L'épisode 177 de Contenu Explicite sera consacré aux mises en musique et en texte inspirées, en mal ou en bien, de nos amis fidèles, je parle ici, des insectes volants. On débutera avec deux pièces évoquant le plus commun et bien détesté d'entre ceux-ci, la musca domestica, c'est-à-dire la mouche domestique. D'abord, on entendra « Mouche à marde » de WD-40, suivi de « Mouche à merde » du groupe Saphir Lafleur. On poursuivra notre visite chez les mouches avec deux covers, d'abord de KHZ, suivi du groupe The Heat. On enchaînera avec « Saison d'été obligeant » la moustique. Flaubert décrivait comme le plus dangereux de n'importe quelle bête féroce. Au programme, Mosquito Song de Queens of the Stone Age, suivi de Mosquito de Yeah, Yeah, Yeah. Et pour conclure, un segment plus piquant avec Power Trip qui nous jouera Hornet's Nest, suivi du groupe Pookie de qui on entendra Bee Sting. Contenu explicite, épisode 177. Bienvenue. On va débuter notre émission spéciale portant sur les mises en musique et en texte des insectes volants avec un premier segment consacré aux mouches. Ben, on va avoir deux segments. D'abord, les mouches à merde ou à marde, selon notre préférence. Et ça sera suivi d'un autre segment qui va présenter des covers. D'abord, Fly on a Windscreen et ensuite Fly on the Windshield. Commençons par le commencement, c'est-à-dire notre segment portant sur la mouche à merde ou à marde. On peut s'interroger, certains d'entre vous, de l'origine de cette prononciation distincte qu'on a toujours au Québec, des fois, surtout pour mettre l'emphase. Hein, on dit c'est de la marde, c'est pour vraiment dire que c'est même plus que de la merde. C'est souvent un peu comme ça que c'est utilisé. Mais on nous dit, on apprend que cette prononciation nous provient de l'immigration française, notamment de la Normandie, du Poitou et de l'Aunis. Et quelques exemples, on disait « mercredi » pour « mercredi » et même « marde » pour « merde ». Alors, ça ne vient pas, ce n'est pas d'origine proprement dit du Québec. Alors, petit segment historique, et puis on fera la même chose aussi pour la deuxième chanson « Mouche à merde ». Donc, « Mouche à marde » du groupe WD-40 est un texte qui nous fait poser la question de la perspective. La voix narrative est-elle la voix de la mouche ou de simplement quelqu'un qui se nomme, se croit une mouche à marde et simplement c'est donc c'est la désignation qu'il trouve parce qu'il trouve qu'il vaut pas grand chose. Je vais vous lire quelques couplets. Jouer dans le trafic, ça fait du bien. 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Ça te tenterait-tu d'être mon ami pour être une mouche à marde, toi aussi? Bon, est-ce que on peut penser que c'est une mouche qui parle, mais on peut penser également que c'est une personne. Je vous laisserai l'audition des deux autres couplets, mais on peut jouer sur les deux registres avec cette chanson tout à fait. La chanson « Mouche à merde » ici, vraiment, on apprend en lisant le texte que la merde en question, c'est ce que les Français... c'est la merde, peut-être la drogue finalement que les Français appelaient le « shit ». On dit que c'est un faux anglicisme parce qu'en fait c'est pour désigner le cannabis ou la résine, le hashish, qui n'est pas décrit comme tel par les anglophones d'Amérique. Alors c'est pour ça qu'on dit que c'est un faux anglicisme. Mais retournons au texte
de mouche à merde. C'est vraiment l'histoire d'amour, est-ce avec une personne ou avec la drogue. C'est là aussi qui est que réside l'intérêt de la du texte de mouche à merde. Et puis je vais vous lire également quelques couplets. J'aimerais pouvoir dire que je vais arrêter, mais chaque soir je peux tout recommencer. 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J'y crois plus vraiment. Je crois plus rien, mais à toi, je tiens vraiment. Juste une autre trace pour être fixée. 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Puis ensuite, il est question de K-E, accent aigu, qui est de l'argot pour kétamine, donc qui est utilisé, paraît-il, dans les raves. Donc, on est probablement dans l'univers de la drogue, mais ce qui est intéressant, comme je le disais tout à l'heure, cette ambiguïté entre la référence, est-ce que c'est la drogue, est-ce que c'est une histoire d'amour avec une drogue ou avec une personne également, ou les deux, c'est là, je pense, c'est pour moi un des aspects vraiment intéressants de ce texte de Mouche à merde. Mais on va commencer chez nous avec WD-40 et la pièce Mouche à marde.

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1: C'était la chanson « Mouche à merde » du groupe Saphir Le Fleur, précédée de « Mouche à marde » du groupe québécois WD40. On poursuit toujours sur la thématique de la mouche, cette fois-ci de la perspective du monde anglophone. D'abord, ça sera deux covers. Donc d'abord, le cover de « Fly on the Windscreen » de Depeche Mode, chanté, interprété par KHZ, suivi d'un cover de Fly on the Windshield de l'album The Lamb Lies Down on Broadway de Genesis, interprété par The Heat. Dans les deux cas, on a l'imagerie là, de la mouche qui s'écrase sur le pare-brise. Ça peut être un insecte, mais bon, qui est quand même un phénomène, une image qui laisse pas indifférent. Donc, bien des gens ont vécu cela. Et il y a, bien entendu, la surprise de l'événement, dépendamment de la grosseur de la bête qui s'écrase lorsqu'on est sur l'autoroute. Et il y a le dégoût aussi de ce spectacle. Et possiblement, par la suite, ou en même temps que sait-on, l'aspect plus philosophique de la fragilité de la vie et du côté aléatoire du cours de la vie qui peut changer radicalement d'une seconde à l'autre, dépendamment de certains autres événements dont on n'a pas le contrôle. Alors, c'est un peu le sens qui, je crois, dont on peut tirer une certaine analyse certainement de la première chanson. Je vous lis le texte à l'instant. La mort, donc le texte ici, c'est le texte de la chanson de Depeche Mode, Fly on the Windscreen. Petite parenthèse, donc, windscreen dans la première chanson et windshield dans la deuxième, les deux font référence au pare-brise dans le monde anglophone européen, donc de la Grande-Bretagne, on va utiliser windscreen et en Amérique, on va dire windshield, mais dans les deux cas, on veut dire le pare-brise. Donc, la mort est partout. Il y a des mouches sur le pare-brise, pour commencer. Nous rappelant que nous pourrions être déchirés ce soir. La mort est partout, il y a des agneaux pour l'abattoir, attendant de mourir, et je sens les heures qui filent ce soir. Le refrain, viens ici, embrasse-moi maintenant. Donc on ne peut pas être plus clair que ça. La mort est partout, plus je regarde, plus je vois, plus je ressens un sentiment d'urgence ce soir. Donc, l'interprétation du contexte est facile ici pour la voix narrative. Il n'y a pas vraiment à se poser trop de questions. La mort est partout, unissons-nous maintenant, et c'est maintenant ou presque maintenant ou jamais. Et après ça, donc la fin de la deuxième partie de la chanson, on parle donc, on reprend le refrain évidemment, et on reprend les premières phrases de chaque couplet. Donc il y a des mouches sur le pare-brise, des agneaux pour l'abattoir, et encore une fois des mouches sur le pare-brise, et trois fois qu'on répète « Viens ici, embrasse-moi maintenant ». La chanson qui suivra, « Fly on a windshield » sur un pare-brise, est tiré de l'album concept de Genesis, The Lamb Lies Down on Broadway, qui est l'histoire d'une personne qui est dans un genre de voyage d'introspection mystique et qui est à la recherche possiblement de soi-même. Et on est dans une partie de cette histoire, une partie précise où un mur descend sur Times Square. Donc je vous lis le texte, c'est un court texte. Quelque chose de solide se forme dans l'air et le mur de la mort s'abaisse à Times Square. Personne ne semble s'en soucier. Il continue comme si de rien n'était. Le vent souffle plus fort maintenant. Il me souffle de la poussière dans les yeux. La poussière se dépose sur ma peau, formant une croûte qui m'empêche de bouger. Et je plane comme une mouche. J'attends le pare-brise sur l'autoroute. Donc, c'est à la fois quelque chose de très concret, mais aussi abstrait. Chaque phrase, chaque image, bon, se comprend assez bien, mais comment les mettre ensemble, c'est là un peu le défi de cette chanson. Mais c'est la réalisation donc d'un moment critique où ça passe ou ça casse. Si on dit, c'est une interprétation parmi d'autres, et je veux vous laisser donc avec la vôtre pour cette chanson très intéressante. Et commençons par la chanson de la pièce de Depeche Mode, Fly on the Windscreen, interprétée par KHZ sur les ondes de la marge CISM.

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La marge, ici Valérie Westwood qui vous accompagne comme à chaque samedi soir. Et nous sommes ce soir le samedi 15 août 2026, l'épisode 177, émission consacrée à nos amis, nos adversaires, nos ennemis jurés, les insectes qui volent autour de nous. Et nous sommes rendus au segment portant sur la moustique, les moustiques, parce qu'il y a rarement une moustique. On va entendre d'abord la chanson Mosquito Song du groupe Queens of the Stone Age qui sera suivie de Mosquito du groupe Yeah Yeah Yeah. Quelques mots sur le mot même, mosquito, moustique. Ça vient de l'espagnol mosca ou musca dans la version latine qui veut dire simplement voler. Donc mosquito, le nom anglais évoque plus cette sonorité latine, mais c'est le mot moustique à la même racine. Donc voilà un peu pour le petit la petite parenthèse linguistique. En ce qui concerne les textes, on a des textes qui sont quand même à la fois limpides et assez embrouillés. D'abord, le Mosquito Song, donc le titre mentionne le fait qu'il s'agit d'une chanson. Alors, et on parle d'ailleurs d'une berceuse. Alors, c'est une le titre dit qu'on est dans un récit, mais également dans une chanson. 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

promettant de ne rien sentir du tout. Alors là, je vous disais qu'on est dans, on a un côté limpide et un côté plus embrouillé. L'interprétation de ce deuxième couplet nous demande un peu une certaine réflexion ici. Est-ce que c'est donc la personne à qui s'adresse la voix narrative? Est-ce que c'est une introspection? Est-ce que c'est l'idée d'être... Bon, on est bouffé par les insectes, par les moustiques, mais à un moment donné, on sera dévoré définitivement après notre mort. Est-ce que je vais trop loin? Bon, c'est un peu la beauté de l'analyse de texte, qu'on peut quand même s'aventurer dans de tels contextes. Je trouve intéressant aussi dans cette chanson, dans cette pièce, c'est la première fois que je rencontre cette imagerie de couteau qui chante ou qui dit. Donc au milieu de la chanson, on dit « Et le couteau dit ou, ou, ah, ah, ah » et qu'on répète plusieurs fois. Première fois que de mon souvenir, là, qu'on donne la parole à un couteau. Mais bon, c'est sans doute pas la première occurrence, mais pour moi, c'est le cas. Passons à la chanson qui suit, donc qui s'intitule tout simplement « Mosquito ». Ici, c'est plutôt une description donc une reprise du phénomène de la moustique qui suce ton sang. Alors, je vais vous lire le premier couplet. Moustique, moustique, moustique, le moustique chante, le moustique pleure, le moustique vit, le moustique meurt, le moustique boit presque tout. Ce qui reste, le moustique hurle, je vais sucer ton sang, qu'on répète au moins 5 fois. Et on redécrit ensuite ce que fait la moustique, chante, pleure, vit, meurt, se pose sur ton cou, et le moustique boit tout ce qui reste, et qu'on répète donc, il va sucer ton sang. Alors, ce n'est pas très compliqué, mais je vous demanderais de vous laisser emporter par cette répétition de sucer ton sang, et qu'est-ce que ça vous évoque au-delà de l'image de la moustique. Et c'est intéressant, donc on peut dire au premier degré, on fait juste répéter la même phrase, mais cette répétition, comme on l'a dit à tant d'émissions avant, a un sens, un effet de réception sur la personne qui écoute. Donc c'est un peu ce que je vous suggère pour Mosquito, mais écoutons d'abord du groupe Queens of the Stone Age, Mosquito Song.

On termine l'émission ce soir consacrée aux insectes volants avec nul autre que les frelons et les abeilles. On va entendre d'abord Hornet's Nest. Cette chanson nous provient du groupe Power Trip, groupe métal, et ça sera suivi de Pookie, P-O-O-K-I-E, qui nous interprétera Bee Sting. D'expérience, je peux vous dire que si vous savez, vous constatez que vous êtes en proximité d'un nid de frelons, prenez garde, ces bestioles sont extrêmement agressifs, n'aiment pas être dérangés, et il faut avoir, d'après moi, d'après mon expérience, vraiment des professionnels pour s'en débarrasser, parce que si vous en approchez, gare à vous. Et puis, cette chanson, donc Hornet's Nest, évoque tout à fait la nature assez agressive et de ces frelons qu'on appelle en anglais Hornet's Nest, donc un nid de frelons. Et effectivement, se débarrasser du nid, il faut vraiment des professionnels. Et puis même les professionnels, je les ai vus à l'œuvre dans le camp que j'ai vécu. Et c'est ils s'y prennent avec toutes sortes d'équipements de protection, parce que c'est quand ça morce ou ça pique ou ça montre, c'est vraiment très douloureux et ça dure très longtemps. Voilà, donc bon sujet pour une toune métal, on pourrait penser. Et je vous lis un peu du texte, donc, de Hornet's Nest, nid de frelons. Embrasse le chaos, fait de briques et de brocs, tenant de destruction. Essaie, mais tu ne peux résister. Tu sais qui nous sommes, tu crois qu'on a peur de saigner la force du nombre en t'entraînant sous le feu, car tu ne peux tout simplement pas résister. Ne joue pas avec le nid de frelons. Effectivement, et puis c'est effectivement des bêtes qui sont en groupe, et il ne s'agit pas simplement d'abattre un frelon et on a le reste sur le dos. Alors voilà, ne joue pas avec le nid de frelon. Comme l'épée de Damoclès suspendue au-dessus de ta tête, nos forces sont unies, des milliers de voix singulières. Tu dis avoir un gros bâton, alors viens frapper. Tu t'attaques à l'un d'entre nous, tu t'attaques à nous tous. Le sang et le venin se rencontrent. Encore une fois, c'est un peu ce que les gens et des fois tentent de faire avec les nids de frelons, mais vraiment, il faut pas le faire. Encore une fois, je pourrais ne suffisamment répéter de recourir à des professionnels pour se débarrasser des nids de frelons. Je continue avec le texte. Donc, assailli par la fureur, une brûlure atroce, une masse noire de malheur imite leur multitude, t'engloutissent, méprisé pour l'éternité, l'arrogance de ton parjure. La mort chante à travers le bourdonnement des ailes, couvrant tes cris désespérés. Ne joue pas avec le nid de frelons. Voilà la chanson qui suit, donc Bee Sting de Pookie. Là, on est vraiment dans un genre musical instrumental tout autre, plutôt lounge, hip-hop lounge, où on a deux voix. D'abord, la voix de l'auteur de chansons qui dit j'ai quelques couplets, quelques lignes qui peuvent te piquer comme une abeille. Et on a une autre voix qui répond à celle-là, qui évoque, disons, principalement son caractère insaisissable et qui est dans un monde aussi un peu incertain. Très difficile d'interpréter au premier degré ses paroles, mais c'est un peu le sens, ça me fait penser un peu à l'expression que le boxeur Mohamed Ali utilisait. Je voltige comme un papillon et je pique comme une abeille. Ça donne un peu ça rend pour moi un peu à cette notion de la personne qui on ne sait pas nécessairement où elle va, quel sera son prochain move, pour utiliser un anglicisme. Alors chanson amusante de Pookie, mais écoutons d'abord de Power Trip la pièce Hornet's Nest.

Et c'est ainsi que prend fin l'épisode 167 de Contenu Explicite, consacré à nos amis les insectes qui volent. Ici Valérie Westwood qui vous remercie à nouveau de votre écoute et vous donne rendez-vous la semaine prochaine, samedi à 20h.

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De très belles mélodies en ce samedi soir sur CISM. Vous écoutez Disconomique. On vous revient immédiatement après la pause.

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Que diriez-vous d'une nouvelle virée au royaume des drums et des basses? Que diriez-vous d'un massage auditif dans une chambre d'écho perpétuelle sur fond de rythme syncopé? Que diriez-vous d'une expérience hypno-acoustique dans les vapeurs d'un encens rasta au relent psychédélique? Si ce genre d'invitation vous tente ou simplement attise votre curiosité, sachez que les 55 minutes à venir devraient vous offrir quelques tranches généreuses d'une basse musique plurielle prête à vous balader dans un labyrinthe de sons magnétiques et extatiques. Cette semaine, Solénoïde va vous offrir votre cure périodique de basses rondes et de percus profondes, en propageant à travers vos enceintes les bonnes vibes d'un dub plus que jamais émancipé. Un dub conquérant, brassant échos tourbillonnants et rythmes rampants, dub qui de l'ambiance ethnique aux dernières mutations électroniques, sait nous réenchanter avec un bonheur constant. Et qu'il se fasse tribal ou urbain, excentrique ou classique, c'est ce dub passe-partout que nous privilégions dans Solénoïde. Un dub à géométrie variable qui continue son ascension inexorable vers les sphères les plus exaltantes de la sono mondiale.

0: vous l'aurez sans doute compris, dans quelques instants va s'ouvrir un nouveau chapitre de nos dub translations. Pour 55 minutes d'un mix transversal, compilant tout ce que la planète dub compte d'électrons libres, de forces vives et autres spoliateurs de génie. Et pour entamer cet examen duboscopique, nous partons tout de suite en Italie pour y retrouver un de nos bass trotteurs favoris, un certain Gaudi, dont l'album Sweat and Tears, publié en 2005, vient de ressortir en version dub pour devenir Dub Sweat and Tears. De suite, découvrons-en un extrait intitulé Stefani in Dub.
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continuant à capter de plus en plus de puissance. C'est comme un réservoir cosmique. Il n'y a pas de limite à ce que peut capter le coordinateur de champ.

0: Qu'est-ce qu'il y a comme parasite?
1: Ça devrait marcher pourtant.
2: Il n'y a plus de son?
0: Eh hey, non, il n'y a plus de son.
2: Quoi?
0: J'ai bien peur qu'on ait perdu le contact.
2: Vous avez perdu le contact? Non mais enfin, qu'est-ce que ça veut dire?

C'est à un vrai festival de basses, réverb et autres bidouillages digitaux que vous assistez depuis près d'une demi-heure. Rien d'étonnant à cela, puisque Solénoïde vous ouvre aujourd'hui le 24e chapitre de ses dubs translations. Une émission entièrement dédiée aux musiques perpétuant, renouvelant ou déviant avantageusement l'esprit du dub. Un périple qui aura commencé en Italie avec Gaudi, se sera poursuivi à New York avec Tour de Force, aura longuement fait escale en Angleterre avec The Bug d'un certain Kevin Martin, puis avec Prince Fatty et Holly Cook, avant de transiter à l'instant par la Macédoine avec Dubnautic. Tous les détails de cette programmation sont consultables dès à présent sur notre site web solenopole.org. Amorçons à présent la seconde partie de cette émission et faisons le court chemin qui nous sépare de Zurich en Suisse. C'est là que vit le musicien cosmopolite Elijah, une figure montante du new reggae local qui marie habilement le genre jamaïcain à d'autres influences habilement digérées telles que la bossa, le rap, le blues et bien sûr le dub.

0: Qu'est-ce que c'est que ça?
1: Je n'en ai aucune idée. C'est peut-être le paradis.
0: On n'est pas dans la réalité. 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
1: Oui, je sais. 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

0: ça ne va pas?
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2: 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Non, je ne suis pas malade. J'ai une sensation bizarre. Oh, je n'ai jamais rien senti de pareil. 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
2: Non, mais tu dis quoi?
0: Un prochain voyage,
1: bien sûr.
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Vous êtes toujours à l'écoute de Solénoïde et nous arrivons bientôt au terme de ce 24e épisode des Dub Translations. Voilà plus de 50 minutes que nous déambulons sur les chemins de traverse et les voies accidentées de la nation Dub. Vous l'aurez sans doute remarqué, ce mix aura été le théâtre d'étonnantes alternances entre convention et extrapolation. Un mix composé d'une sélection de titres piochés parmi les plus récentes productions ou rééditions du genre. Soit au total 10 titres qui, du world beat au chill out, du reggae pop au dubstep en passant par le rock indépendant et le punk discoïde, vous en aura fait voir de toutes les couleurs. Ont ainsi agité la seconde partie de cette émission des artistes tels que le Suisse Elijah, l'Américain Mark Lanegan, les Britanniques Adrian Sherwood et Pinch, ainsi que les vétérans The Members, et à l'instant, les Français de Rod Anton and the Ligerians. Bref, loin des circuits commerciaux, cette émission aura une fois encore privilégié la découverte, en vous offrant une playlist curieuse et éclectique, rassemblant tout ce que le dub compte comme rejeton légitime et surtout illégitime. Quoi qu'il en soit, qu'il se veuille flegmatique ou turbulent, euphorique ou inquiétant, le dub demeure pour Solénoïde un pôle d'attraction constant. Il constitue en somme un irrésistible sujet d'étude et de divertissement que nous continuerons d'explorer et de vous faire partager avec passion. 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
1: Quoi? C'est fini?
0: Ben oui, t'as aimé?
1: Je sais pas, je me suis endormi dès le début.
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1: Bienvenue à cette édition des Criquets Crinqués. Jean-François Rioux avec vous. Pas du tout reposé, mais de retour de deux semaines de vacances audio radiophoniques. Les vacances étaient seulement radiophoniques parce que ça fait deux semaines que je suis en travaux et en déménagement. Je parle pas de chez moi, par contre. Là, je parle de mon premier travail, soit le vacarme, qui est déménagé du 6250 au 6212. Nouvelle adresse donc pour la boutique de disques et on a beaucoup de travaux à faire. C'est loin d'être fini. Je sais pas pourquoi je fais un show cette semaine, mais écoutez, je vous ai donné deux semaines de vacances. Je me devais de revenir au poste. Beau show en perspective quand même, mélangeant nouveauté et nostalgie, dans laquelle vous aurez du Cosmic Dead, du nouveau Some Became Holotube, Kala Idaho, Acetone, Dead Crash, Luna, Malajube, ben c'est rare, je passe du Malajube. On aura du Jerry Tard Thermals et du Twisted Teens. Ça promet, ça va être bon, je vous le promets. Et puis, montez le son, amusez-vous, découvrez de belles choses. On va commencer l'émission ce soir avec une nouveauté des dernières semaines, soit le nouveau Strokes. Beaucoup aiment, beaucoup détestent, c'est dur à dire. Moi, j'aime toujours la musique des Strokes. Bon, oui, il y a beaucoup trop d'autotune. Je sais pas ce qui se passe dans la tête de Julian Casablanca, qui a pourtant une si belle voix. Mais bon, j'ai choisi une pièce qui s'appelle Falling Out of Love, qui est très bonne, et qui se retrouve donc sur cet album qui se nomme Reality Awaits. On va commencer ça avec un succès souvenir d'une formation qui a fait paraître cet album-là. Il y a quoi? Il y a 26 ans, si j'ai bien... 23 ou 26 ans? The Steels, Logic Will Break Your Heart. Je vous en avais passé il n'y a pas très longtemps, mais je vous ai passé un hit, disons. Là, je vais y aller avec une pièce un peu plus obscure. Elle s'appelle Love and Death, tirée du premier album de ce groupe montréalais qui avait fait un tabac, comme diraient nos amis. Un tabac avec ce disque Logic Will Break Your Heart. Ça vient d'être édité en version deluxe. C'est un peu cher, mais c'est plus que du bonbon. Donc voici The Steels. Vous écoutez les Criquets Crinqués sur les ondes de CISM, le 89.3 à Montréal.

We Are Scientists, que j'adore, trio de power pop grungy alternatif Dead Letter, tiré de leur plus récent disque qui s'appelle Qualifying Miles. Et juste avant, la nouveauté de Yard Ack, New Beginning, tiré de l'album You're Gonna Need Some Music. C'est disponible maintenant, quoique le Yard Ack en vinyle, le premier envoi chez les distributeurs est épuisé. Mais il y avait déjà un deuxième envoi qui s'en vient, donc n'ayez crainte, c'était seulement le premier pressing qui n'était pas entièrement distribué encore, ça devrait s'en venir, là. Soyez patients. Dans le deuxième bloc, vous aurez un petit côté garage punk, dont deux pièces du tout nouveau disque de Twisted Teens. Il y a quelques semaines, je vous passais du Twisted Teens de 2025 en vous annonçant que le disque venait d'être édité parce que, après le succès qu'ils ont eu en 2025, c'était plus disponible. Mais là, il y a une nouvelle réédition qui est arrivée. C'est disponible sur les tablettes, même chose pour leur premier album. Et là, il y a déjà un nouvel album pour les Twisted Teens. Celui-ci s'appelle Florida Water Blues. Florida Water, pour ceux qui ne savent pas, c'est un produit j'imagine créé par les Américains qui essayaient de vendre aux femmes comme un éternel, comme une potion éternelle de jouvence pour la peau. Bref, Twisted Teens, c'est vraiment très bon. Et vous allez voir un lien assez facile avec Jerry Retard. D'ailleurs, on va terminer le bloc avec du Jerry Retard. Donc, on parle ici d'une espèce de garage rock avec une petite attitude punk et power pop par moment presque. Il y a des influences là, que je vous ai dit Jerry Retard, mais ça me rappelle plein de choses là. Ringing Sound, ça me rappelle Viagra Boys, beaucoup Viagra Boys en fait, mais avec ce côté peut-être plus garage, un petit peu plus nonchalant, je dirais. Mais les trois albums de Twisted Teens, c'est de la bombe. Alors, mettez la main là-dessus si vous aimez le son que vous allez entendre. Tout d'abord, ben, je vous rappelle qu'on est disponible en Colombie-Britannique grâce à nos amis de Radio Victoria qui mettent le show là-bas. Et puis sinon, ben, pour nous rejoindre, la manière la plus facile, c'est la page Facebook, Les Criques à Crinquer, ou le CISM893.ca. D'ailleurs, sur le site de CISM, il y a plusieurs émissions archivées. Donc, si vous avez envie d'écouter ou télécharger des émissions en direct ou sur votre téléphone, peu importe, c'est disponible là et sur iTunes. Parce que oui, les autres streaming nous gardent pas parce que je parle pas assez. Eux, ils veulent pas ça des shows musicales, ils veulent des shows parlés. Donc, c'est pas le but de ce soir. Et c'est pas le but de l'émission. C'est plutôt de vous faire découvrir la nouvelle musique, bien sûr. Ben, c'est pas mal ça. Je vois juste que j'ai encore quelques secondes et j'ai absolument plus rien à dire. Mais après les Twisted Teens, vous aurez The Thermals avec un extrait de l'album Fucking A, qui est leur deuxième, si je m'abuse. Et une pièce du dernier album de Jerry Retard qui s'appelle Watch Me Fall. Quel disque également pour Jerry Retard, le défunt Jerry Retard. Et je vous passe du Thermals parce que le groupe s'est réuni après plusieurs années d'absence et il y aura un nouvel album très bientôt. Donc on vous passe du vieux en attendant. Voici Twisted Teens.

I'm Watching You de Jay Retard de l'album Watch Me Fall, excellent disque qui est apparu chez Matador. Ce disque-là semble encore disponible, mais il y a beaucoup de trous dans la discographie de Jay Retard, qui est des albums qui ne sont pas disponibles. Faudrait que les labels se mettent sur les rééditions. Tandis que The Thermals, leur deuxième album, toujours disponible chez Sub Pop. Ça, c'est surprenant parce que Sub Pop commence à éliminer des parutions un peu plus vieilles. Donc, Thermals, pour l'instant, il reste des copies encore abordables également. Mais souvent, les groupes qui se séparent, ben, ils sont abandonnés par Sub Pop. Alors, premièrement, le nouveau des Thermals ne sera pas sur Sub Pop. Et en plus, comptons-nous chanceux s'il reste des copies, parce que je doute que ce soit réimprimé, malheureusement, pour le moment, en tout cas. Donc, ça clôture notre deuxième bloc. On commence le troisième bloc où ce que vous aurez plus de succès souvenirs cette fois-ci. Je vous parle jamais de Malajub, mais j'avais une petite envie de vous passer la pièce La Valérie. Je trouvais que ça allait bien dans le bloc, tiré de leur meilleur album, selon moi, Comptez les corps. Oui, je sais que plusieurs s'ennuient. Moi, je pense que Malajub était rendu à une fin. C'est correct. Mais, par contre, que les disques ne soient pas disponibles, ça, je trouve ça vraiment ridicule. Premièrement, ben, ça sera une vache à lait pour certains des labels, pour le label qui les a sortis, maintenant Bravo. Et je sais pas pourquoi Malajub s'obstine à pas faire pas rééditer ce vinyle, ces vinyles-là. Surtout que les copies parues préalablement en vinyle, ben, ça sonnait pas très bien. Là, ça serait le temps de faire des éditions anniversaires et de nous faire des belles pochettes, des beaux jackets, quelque chose de le fun pour les collectionneurs et les amateurs. On va commencer le bloc avec The Snitches, groupe, moi je dirais mythique, de la scène montréalaise, de la scène anglo. Ils ont commencé leur carrière en étant associés un petit peu à la scène ska, mais sans être vraiment ska, c'est un peu bizarre comme musique, assez unique. Mais à la fin, ils étaient devenus un petit peu plus rock alternatif avec l'album Black Book. Et j'ai choisi la pièce comment qu'elle s'appelle, Miss Bradley Dear, que je trouve très entraînante de l'album des Snitches, un disque qui n'est jamais paru en vinyle comme aucun des Snitches d'ailleurs. On écoute ça immédiatement.

Vous êtes toujours sur les ondes de CISM à Montréal et Radio Victoria si vous êtes en Colombie-Britannique, où on vient d'entendre un succès souvenir des excellents Treble Charger que j'adore. Et c'est pas... un peu comme je le disais tantôt, il y a pas grand-chose de disponible pour Treble Charger. Je sais pas ce que les compagnies font, mais ça dort au gaz. Morale, tiré de leur album Self-Titled, ça devrait être disponible à nouveau. Je pense que c'est un classique du indie rock alternatif canadien. Avant ça, Luna avec une pièce qui s'appelle Slash Your Tires. C'est tiré de l'excellent disque Luna Park, un incontournable pour les amateurs de shoegaze indie. Luna s'en vient de Montréal, je pense, en septembre. Alors, si vous voulez les voir, je pense que ça vaut la peine. C'est un groupe qui se maintient en vie, mais prend de grandes pauses et même ne crée pas vraiment de nouvel album non plus. Donc, ce sera probablement un concert de succès souvenir. Alors, regardez ça si vous voulez, des billets pour Luna. On va faire une pause pub dans quelques instants. Ensuite, au retour, ça va être un bloc tout en slowcore. Un bloc dans lequel vous aurez du Kala, du Idaho, du Acetone. Mais on va commencer le bloc de la deuxième heure avec Dead Crash, un groupe que j'ai découvert très récemment. J'aime vraiment beaucoup ce qu'ils font. Il y a un côté slowcore, bien sûr. Il y a quand même un petit côté noise rock, shoegaze, qui est très intéressant, très émotif dans le son du groupe. Nous, on va entendre un extrait de leur plus récent disque, leur troisième, Somersault. J'ai choisi la pièce The Things You Did. Excellent morceau, et je pense que ça va plaire à tout fan des criquets crinqués, Dead Crash. Après ça, comme je vous ai dit, ça va être un classique d'Acetone, la pièce Showbud. Et puis, on poursuivra par la suite. Donc, on se retrouve après les publicités en musique avec beaucoup de bonne musique. Vous écoutez les criquets crinqués sur les ondes de CISM, le 89.3 à Montréal.

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Vous êtes toujours à l'écoute des Criques et Crinquets avec Jean-François Rioux. Dernière intervention. Petit rappel de ce qu'on a entendu. On a commencé ça avec Dead Crash, groupe assez récent. C'est tiré de leur troisième album, Somersault. Ben, principalement slowcore. On a entendu ensuite Acetone, des légendes de ce style musical. Malheureusement, leurs disques ne sont presque plus disponibles. Je ne sais pas si la compagnie va les rééditer, mais ils venaient d'être édités là, il y a quoi, 3-4 ans, et ça semble épuisé pour le moment. Ensuite, on a entendu Idaho de la Californie. Avec leur plus récent disque Lapse, il y a quelques disques pour Idaho qui ont été réédités dans leur long passé. Le groupe a commencé quand même en début des années 90. On a terminé ça avec Kala et l'extrait de l'album Televise qui est excellent. Et ça aussi, malheureusement, c'est pas disponible actuellement en vinyle. Je sais pas pourquoi qu'il y a rien de Kala, mais ça serait vraiment le fun. Surtout que le groupe vient de s'y réunir pour préparer en fait la sortie d'un nouvel album. On va terminer le bloc ce soir avec deux longues pièces. Une du groupe de Cosmic Dead, une espèce de groupe psychédélique fuzzy, hypnotique, qui pourrait avoir une tendance stoner, mais ça ne l'est pas. Donc on va entendre Future tiré de leur plus récent album, qui ne contient que 4 pièces, mais 2 de plus de 15 minutes. Donc on s'entend que c'est déjà un album. Et on va terminer l'émission avec Some Became Hollow Tubes, un extrait de leur deuxième album. C'est le duo de Disquiet Army, soit Eric Quash, et Aidan Gert, soit batteur de Godspeed You Black Emperor, ou encore du projet One Speed Bike. Alors, ils ont un duo ensemble, ils ont déjà fait un premier album, et voici un extrait d'un nouvel album, qui est un beau mélange entre la musique noise rock shoegazy de Disquiet Army et le côté plus post-rock, peut-être, de Godspeed You Black Emperor. On se retrouve lundi prochain, 21h, pour une autre édition des Criques et Crinquets. N'oubliez pas d'aller faire un petit like sur la page Facebook Les Criques et Crinquets. Bonne fin de soirée.

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clinique d'arythmologie qui s'était amorcé dans le trafic avec l'excellente formation MISC et Crispy Chris. En ce moment, Second Rising, des excellents Afro-Diz.

Robert Charlebois, c'est L'Agression. C'est tiré de la bande sonore du même nom. Film de Gérard Pires avec Jean-Louis Trintignant, Catherine Deneuve, un film de 75. Charlebois fait un motard avec un casque sombre. Vous écoutez Rythmologie.

0: de l'album What You Bring In. C'est Party If Ain't Broke, Love Wins. C'est le Dinner Party, qui est un projet, entre autres, de Night Wonder, le fameux beat faiseur des Little Brothers, avec Robert Glasper au clavier, Kamasi Washington au saxophone, et Terrace Martin, qui doit tout orchestrer aussi. Je pense que c'est leur troisième album. C'est un projet de studio, donc un genre de jazz et pop. Comme on l'aime, Arithmologie, c'était précédé d'Easy Easy, de Timothy McNeely. C'était paru à l'époque en simple sur Truth and Soul, l'étiquette de disque de Leon Mitchells. Deuxième compilation à l'époque, Falling Off the Rails, c'est de 2008-2009. Sinon, Connie Price and the Keystones avec International Hustler. On va l'entendre, nouveauté d'Erica Badu et Alchemist, Witch Doctor. L'album s'en vient dans deux semaines. Vraiment hâte d'entendre ça.
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L'effet Pavlov, qui est le conditionnement classique découvert par le physiologiste russe Ivan Pavlov, démontre qu'un stimulus neutre associé de manière répétée à un signal naturel finit par déclencher une réponse automatique chez un animal ou un humain. On va l'entendre de Pavlovian Effect de Your Old Droog en compagnie de Master Ace, Aries et DJ Harrison. DJ Harrison aussi qui est dans l'excellente formation Butcher Brown, dont j'adore le dernier album. On va l'entendre plus fort de Pavlovian Effect. On vient juste d'entendre Witch Doctor, un nouveau simple de l'album à venir dans deux semaines, d'Erika Badu et The Alchemist. Vous écoutez Rythmologie, on est là jusqu'à 22h.

l'excellent Eloquent de son EP Paradise Follow Along. On a suivi l'excellente collaboration entre Open Mike Eagle et Kenny Siegel. L'album Doom, on a entendu She Swear I'm Colorblind. On va l'entendre.

Pendant Gaggle, ce groupe des pop japonais avec DJ Mitsu, le Beats à la réalisation. Vous écoutez Rythmologie sur les ondes de CISM. On est là jusqu'à 22h.

La pièce originalement se retrouve sous une autre version sur l'album God of Love des Bad Brains. Là, cette fois-ci, on entend une nouvelle version par un de ses compositeurs, Daryl Jennifer, qui est le bassiste de Bad Brains, qui, 30 ans plus tard, reprend la version avec très jazz, mais aussi avec du melodica de cet instrument dans lequel on souffle. C'est un peu comme un clavier assez spécial, très connu dans le reggae, entre autres popularisé par Augusto Pablo. Donc, excellent album de Weather Channel. Là-dessus, il y a des collaborations avec Lenny White, Jack de Jonette, aussi John Medeski. Je vous suggère, non seulement des fans de Bad Brains, mais de bon jazz. Puis c'est même, il y a même un côté très ascenseur que j'affectionne particulièrement. On s'en va aux publicités, on vient avec la deuxième heure. Restez des nôtres.

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Bienvenue dans cette deuxième partie de Rythmologie. On débute avec la formation Atlantis Jazz Ensemble, formation d'Ottawa, avec Pierre Chrétien, qui est le leader d'un autre groupe, un groupe plutôt afrobeat, The Soul Jazz Orchestra. Troisième album d'Atlantis Jazz Ensemble, qui font dans le jazz très spirituel, là, la Pharoah Sanders. Et j'en passe, l'album Mystic Suite. On entend la pièce Asphodel Meadows. Non, c'est Spirits Unseen plutôt, deuxième pièce de l'album. Donc, on parle de cette mythique cité enfouie sous les mers, Atlantis, cité qui fait rêver.

de 1974, la pièce titre de l'album Sidereal Time, par le multi-instrumentiste, en fait, Ted Moses de Toronto, qui joue du piano, des claviers, du saxophone ténor sur cet album-là. Paru originalement, en fait, ça a été édité par Radio-Canada, la série Transcription en 74, réédité en 2019 par Return to Analog. On est encore dans l'exploration de ces contrées cosmiques comme j'aime tant. Vous écoutez Rythmologie, on est là jusqu'à 22h.

On est dans les balbutiements du jazz fusion. En fait, à la fin des années 60, début des années 70, il y avait Miles Davis, aussi David Axelrod. Mais on oublie souvent le rôle qu'a joué Donald Byrd. Même période, en fait, que Miles et son In a Silent Way et Bitches Brew. On l'entend avec Coffee, album enregistré en 69 et en 70, mais qui est paru finalement seulement en 95. En fait, ça précède Electric Bird. C'est des albums qui sont superbes. Puis là-dessus, il y a déjà un jeune Arto Moreira qui joue de la batterie des percussions, ainsi que le brésilien Domo Romão, qui va aller avec Weather Report. Sinon, Ron Carter à la basse, Frank Foster. Très cosmique, très relaxant, apaisant comme album. On va poursuivre dans ces registres cosmiques encore avec Liston Smith, parce qu'il faut jamais confondre les deux qui jouent des claviers de l'orgue. Lonely Liston Smith and the Cosmic Echoes, on va l'entendre avec son chef-d'œuvre Expansions. Vous écoutez Rythmologie.

je le dis souvent, ça devait peut-être être le meilleur groupe au monde à l'époque, à Kool & The Gang, jusqu'à peut-être 75-76, formation funk, avec leur racine jazz, Rated X de l'album Good Times. Ils n'ont pas fait de quoi de mauvais, genre, sur 7-8 ans. Puis encore aujourd'hui, ça s'écoute comme ça avait été enregistré aujourd'hui. Puis c'est les fondations du hip-hop, du rythme, de rythmologie. On a eu tout juste avant Lonnie Liston Smith and the Cosmic Echoes avec Expansions. On va l'entendre de quoi de plus récent. La formation vocale Gospel Soul, Dan Brown avec Am Fiddler, le regretté Am Fiddler qui nous a quitté il y a déjà près de 3 ans. Et Moody Man, Take Me As I Am, c'est passé à la moulinette par Moody Man. On écoute Rythmologie.

d'un de mes albums favoris de 2026, Now More Than Ever, c'est Racetrack in France avec Josh Millen, J.I.V., Moody Man, le tout co-réalisé par Kenny Dope et Lil Louis Vega des Masters at Work. Album en hommage à son partenaire Gil Scott Heron. Donc ça retrace beaucoup des pièces des années 70. Excellent album paru sur BBI, un peu cher, mais je dirais essentiel. C'est tout pour nous. Je vous donne rendez-vous même heure à même poste la semaine prochaine pour une autre édition de Rythmologie. D'ici là, écoutez-nous en reprise dans la nuit du samedi au dimanche de 4h à 6h. Allez nous télécharger. Sinon, dès 22h, Entropie va suivre. Hey, bye bye!

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0: Bonjour et bienvenue au balado Les Mignardises littéraires, où chaque épisode vous fait découvrir un texte original écrit par des étudiantes et étudiants de l'Université de Montréal et de l'Université McGill, élus par des interprètes de la troupe de théâtre de l'Université de Montréal. Je m'appelle Laetitia Sédic et j'étudie au baccalauréat en sciences de la communication à l'Université de Montréal. Dans cet épisode, nous recevons Nicole Moga, qui nous fera découvrir une création originale de Rélie Kanyama, étudiante au baccalauréat en sciences naturelles et formelles, orientation informatique. Bonjour Nicole.
1: Salut Laetitia.
0: Pourrais-tu me dire qu'est-ce qui t'a marqué dans le texte que tu nous présentes?
1: Ce qui m'a marqué, c'est que l'histoire racontée est très personnelle à l'autrice, mais elle reste aussi très universelle puisqu'elle décrit plusieurs obstacles dans lesquels chacun peut se retrouver. Et malgré les difficultés, le texte est imprégné d'optimisme et de confiance. Et je trouve que c'est vraiment ce qui le rend très touchant.
0: Merci Nicole. Nous vous présentons maintenant Entre deux mondes de Rélie Kanyama. Bonne écoute.
1: Il y a des matins où Montréal s'éveille dans ma tasse. Le café y a le goût du silence et de la neige. Dans la vapeur, je vois mon ancien ciel se dissoudre. Celui des rues où les saisons n'avaient pas de froid, seulement du soleil impatient. Je me revois sur ce balcon d'enfance, regardant les jours passer comme des oiseaux pressés. Le monde semblait vaste, mais ma langue suffisait à le tenir en équilibre. Puis un jour, j'ai traversé les mers avec un rêve dans la valise. Apprendre, comprendre, bâtir. Aujourd'hui, je suis étudiante en informatique. Le mot seul pèse parfois plus que mes cahiers. Entre les lignes de code, je cherche ma place. Les équations me résistent comme des portes verrouillées et mes nuits se remplissent de boucles et de fonctions qui refusent de s'exécuter. Il y a des soirs où je doute. Ai-je choisi un chemin trop raide? Et puis je me souviens de ma promesse. Persévérer même quand la logique semble contre moi. Le français ici n'a plus la même respiration. Il marche vite, rit fort, saute les mots comme on saute les flaques de neige. Je le poursuis, je trébuche parfois, mais il m'apprend une chose. Chaque mot est une clé, et il suffit d'oser tourner la serrure. Ce français vivant m'accueille, m'apprend à dire « erreur, réussite, espoir » dans la même phrase. On me demande souvent « Tu viens d'où ?» Je réponds « D'un pays qui n'est jamais tout à fait parti. » Parce qu'il est là, dans ma peau, dans mes silences. Il m'habite quand je parle, il respire dans ma prière, il danse dans mes souvenirs. Il m'a appris à sourire même quand la fatigue m'écrase, à croire même quand les chiffres me défient. Montréal me parle dans une langue de contraste. Le vent froid gifle, mais les cœurs réchauffent. Dans cette foule pressée, j'apprends à respirer autrement. Ni étrangère, ni tout à fait d'ici, mais entre les deux, dans cet équilibre précaire où chaque jour est un petit miracle. Parfois, la frustration m'envahit. Le serveur refuse de compiler, les formules se brouillent, la logique m'échappe. Pourtant, c'est dans ces instants que je sens ma foi se lever. Pas comme un cri, mais comme une main qui me relève doucement. « Continue, » murmure-t-elle. « Ce n'est pas le code qui te définit, c'est ta lumière. » Alors, je recommence. Ligne après ligne, je construis plus que des programmes. Je me construis moi-même. L'informatique, finalement, c'est un peu comme la vie. Chaque erreur a un sens. Chaque correction rapproche du vrai. Le soir, je marche jusqu'à la fenêtre. Les lumières de la ville dansent sur la neige fondue. Je pense à mes parents, à mes prières, à mes professeurs, à ces jours où le courage tient lieu de chaleur. Montréal n'est plus étrangère. Elle est devenue mon champ d'apprentissage, ma salle de prière, mon champ de bataille. Et peut-être que c'est cela, vivre entre deux mondes. Ne plus chercher lequel choisir, mais apprendre à marcher sur le fil qui les relie. Entre la raison et la foi, entre la science et le souffle, entre le stress et la grâce. Je continue à écrire, à coder, à prier. Le vent me parle dans deux langues, mais le sens, lui, reste unique. Avancer.
0: Vous venez d'entendre « Entre deux mondes » de Reli Kanyama, interprété par Nicole Mauguin. Merci d'avoir été parmi nous pour un autre épisode des Mignardises littéraires, le balado qui célèbre la créativité, la littérature et l'expression artistique en français, en vous transportant dans de multiples univers. 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Merci à l'équipe de création derrière ce balado. Audrey Perrault pour la direction des interprètes et la réalisation, assistée par Alexandre Desauniers. Nicolas Girard, étudiant à la faculté de musique, en composition et création sonore pour la technique et le montage sonore. Théophile Gagnard à la composition musicale et l'équipe de la Bibliothèque des Lettres et Sciences Humaines de l'Université de Montréal pour son accueil en studio. Production du DM français, ce balado a été réalisé en collaboration avec l'Université McGill, le département des littératures de langue française et les services à la vie étudiante de l'Université de Montréal. Merci d'avoir été des nôtres.

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Bon dimanche, nous sommes le 16 août 2026 et sur les ondes de CISM 89.3 FM La Marge. Vous écoutez votre heure de jazz, votre jazz du dimanche, comme chaque dimanche, je l'espère. Genre de bleu, c'est le titre de cette émission musicale consacrée au jazz d'hier à aujourd'hui, d'ici et d'ailleurs. Mon nom est Victor et j'animerai cette émission seul cette semaine puisque mon co-animateur, mon ami Simon, était pris avec un empêchement. Il donne une conférence, figurez-vous. Oui, car Simon est un homme lettré, érudit, comme vous le savez très bien, chers auditeurs, qui donne des conférences. C'est le fruit de plusieurs mois de travail, cette conférence-là. Pour Simon, il s'est vraiment beaucoup donné, il a travaillé dur pour ça. Donc, je sais que ce sera couronné de succès, je lui dis merde hein, pour cette conférence-là. Puis, j'ai très hâte de le revoir. Et puis, c'est ça, vous en faites pas, il sera de retour pour les prochaines émissions. On connaîtra ça ensemble, comme à l'habitude, dans la joie, la bonne humeur et l'allégresse. Bref, on va commencer cette émission-là avec une nouveauté québécoise, Thierry Dusablon, qui nous dévoile son debut album qui s'intitule « Portrait de mon chez-moi ». On avait déjà fait écouter du Thierry Dusablon auparavant à l'émission. On avait fait écouter son album Live at Hellspot. Ça nous avait beaucoup plu à Simon et moi. La qualité des compositions était franchement très, très bonne. Et puis le dialogue entre les musiciens, surtout, était on top. Là, ça se ressentait que c'était pas la première fois que ces musiciens-là jouaient ensemble et que c'était une machine bien rodée. Hein. Les solos étaient magnifiques. Bref, là, c'est un album introspectif qui est le fruit d'un long travail pour Thierry, puisqu'il a commencé ça durant ses études au Berklee College of Music d'Espagne, dans le cadre de ses études en musique. Et puis, maintenant, il aboutit avec ce projet-là, ce premier album. Et c'est un album qui évoque, en fait, les lieux et les personnes issues du passé de Thierry. C'est très intéressant. Ça mélange en fait autant le trad que le jazz. Ben en fait, ça mélange pas autant. Ça mélange ces deux styles-là pour créer un jazz qui est ma foi singulier, ma foi très original, résolument moderne, qui puise dans le fond dans cette riche tradition musicale-là. Que ce soit des reels en fait, des chansons traditionnelles, des chansons de chansonniers québécois, mais aussi des styles musicaux d'ailleurs, comme c'est le cas avec le premier morceau qu'on va vous faire écouter issu de cet album-là, qui s'intitule « Brendé des Jobins ». Ça base sur le brendé, qui est un type de morceau traditionnel irlandais composant en ternaire. Donc, c'est vraiment très intéressant ce que Thierry fait avec cet album-là. J'espère que ça va vous plaire, puis j'espère que vous allez écouter cet album-là, « Portrait de mon chez-moi ». Ensuite de ça, on va écouter le morceau « Chapitre ». Et puis, j'aimerais dire que les musiciens sur cet album-là sont Thierry Dusablon à la basse et la composition, Nathan Akupan à la batterie, Alex Farrer au saxophone alto et Robin Jake Wilson au piano. Bref, on commence cette émission-là avec le premier album de Thierry Dusablon, « Portrait de mon chez-moi ».

Deux morceaux tirés du premier album de Thierry du Sablon, Portrait de mon chez-moi. Le premier morceau était Brandy Desjobins et c'était suivi par le morceau Chapitre. J'espère que ça vous aura plu et puis je vous invite et je vous encourage fortement à aller écouter ce premier album de Thierry du Sablon, Portrait de mon chez-moi. Il n'y a pas si longtemps, lorsqu'on pensait à jazz québécois, on pensait immédiatement au groupe Uzeb. Un groupe qui a marqué l'histoire du jazz québécois. Je sais même pas si on en a déjà fait écouter à notre émission. C'est assez étrange puisque Simon et moi, même si moi j'aime pas l'avouer, on est quand même assez friands de jazz fusion. J'ai eu l'idée d'en mettre puisque vous l'avez peut-être vu passer. Il y a un documentaire qui est sorti tout récemment sur le groupe Uzeb qui s'intitule Uzeb en fusion. Et puis, c'est ça retrace en fait l'histoire du groupe, la genèse, pourquoi ils sont séparés, quand est-ce qu'ils ont connu la gloire, etc. Moi, je l'ai pas encore vu personnellement, Cordonnier mal chaussé, mais c'est sûr et certain que je vais aller le voir. Et puis, je vous invite à faire de même si vous vous intéressez à ce groupe qui a marqué l'histoire du jazz québécois. Pour faire la petite histoire et non la grande de ce groupe-là, le groupe naît, en fait, la formation naît lorsque Alain Caron, durant un séjour à Drummondville, qui est à l'époque un bassiste quand même assez virtuose, un autodidacte, fait la rencontre de Michel Cusson, guitariste. Et puis, en fait, ils vont se rencontrer, ils vont participer au même jam dans un pub qui se nomme La Mezzanine, toujours à Drummondville. Et puis là, Michel Cusson va être super impressionné par le jeu de bass d'Alain Caron, puis va en fait proposer aux spectateurs de revenir en fait au jam pour réentendre en fait le jeu d'Alain Caron. C'est là les balbutiements de la formation. Va ensuite se rajouter à eux Paul Brochu, qu'ils se nommaient leur Wayne Gretzky du drum, qui est donc le batteur du groupe. C'est le trio principal du Zeb. Il va se rajouter au fil des années des claviéristes, mais ils vont être éclipsés en fait lorsque les musiciens en fait vont plutôt choisir d'utiliser des synthétiseurs puis d'utiliser la technologie MIDI pour ne plus avoir recours à un claviériste. C'est un band qui va connaître un succès national d'abord au Québec, hein, qui va faire grand bruit notamment grâce à sa participation au concert de Diane Tell. Hein, ils vont accompagner Diane Tell lors de ses concerts. Puis ensuite, en tant que band, en fait, dans les années 80, tout au long des années 80, Uzeb va monter en popularité. Il va faire des tournées mondiales en Europe, aussi au Japon, au Proche-Orient d'ailleurs. C'est quand même... C'est un band qui a marqué, en fait, réellement, qui a fait connaître, qui a mis le Québec sur la map pendant un petit moment, et qui a quand même vendu plus de 500 000 albums, ce qui est quand même assez impressionnant. Bref, moi, je trouve que c'est un band qui a été vraiment dans le zeitgeist là, de ce qui se faisait à l'époque dans le jazz. On peut parler des Chick Corea Electric Band, de ce que Pat Metheny faisait à l'époque, et puis de Urbane Cock même, de toute l'utilisation des synthétiseurs d'un jazz qui est résolument un petit peu plus pop, un petit peu plus funky, avec des qui prend un peu en fait des inspirations du rock. Et puis c'est cool, c'est vraiment bien qu'on l'ait fait au Québec. Ça prenait des musiciens de talent pour le faire, et c'est ce qu'on fait en fait Alain Caron, Michel Cusson, Paul Brochu et tous les musiciens qui ont participé à la formation du Zeb. Bref, je vais vous faire écouter deux morceaux du groupe Uzeb. On va commencer avec un extrait de leur premier album, un album qui s'intitule Fast Emotion, qui est sorti en 81. Le morceau s'intitule Penny Arcade et le saxophoniste, en fait, sur ce morceau, n'est nul autre que Michael Brecker, preuve encore une fois du succès et en fait de la qualité des musiciens de ce groupe. Ensuite, on va écouter un extrait de l'album Uzeb Club. C'est le morceau
morceau Loose. Bref, on écoute du Uzeb à Genre de Bleu. Bonne écoute.

Wow! Deux morceaux du groupe Uzeb. Ça étourdit, hein, chers auditeurs. Le premier morceau était Penny Arcade, tiré de l'album Fast Emotion. Je l'avais pas mentionné, j'avais oublié de le faire, mais on y entend le claviériste Michel Cyr sur cet album. Et le deuxième était le morceau Loose, tiré de l'album Uzeb Club. Moi, c'est toujours un plaisir d'écouter du Uzeb. Je ne vous le cache pas. On va continuer cette émission sur les chapeaux de roue en célébrant un anniversaire. L'anniversaire du pianiste sans doute d'un des plus grands pianistes de jazz, Bill Evans. C'est aujourd'hui son anniversaire. Il est né le 16 août 1929. À Plainfield, dans le New Jersey, figurez-vous, comme c'est indiqué sur l'Internet. Bill Evans, on ne le présente plus, hein, vous le connaissez, il a joué avec Miles Davis, il a joué avec tout le monde, il a joué avec les plus grands, c'est son album Portrait in Jazz et plein d'autres que vous aimez sans doute, que vous écoutez sans doute, que vous soyez content ou un petit peu déprimé. C'est un pianiste qui vous accompagnera dans tous les moments de votre existence. Pour célébrer l'anniversaire de Bill Evans, j'ai décidé de prendre deux reprises ou deux morceaux de Bill Evans. En fait, le premier est tiré d'un album que Simon et moi on aime beaucoup. Ça s'intitule Know What I Mean et c'est un album commun conjoint du saxophoniste Cannonball Adderley et du pianiste Bill Evans, qui figure en tout petit sur la pochette de l'album. C'est le morceau Waltz for Debbie. Je pense qu'on vous l'a peut-être déjà fait écouter à l'émission. C'est un album qu'on adore, Simon et moi, et puis qu'on se gâte. On le fait écouter le plus souvent possible. Ensuite, on va écouter un peu de flûte. Oui, une reprise de Bill Evans à la flûte jazz. C'est le flûtiste Herbie Mann, sans doute un des flûtistes de jazz les plus connus. Je sais même pas si on a déjà fait écouter à Genre de Bleu, mais écoutez, tant mieux. C'est le temps est venu. On va écouter le morceau Periscope, une composition de Bill Evans pour célébrer son anniversaire. Donc, deux morceaux pour l'anniversaire de Bill Evans.

Deux morceaux pour célébrer l'anniversaire de Bill Evans, dont c'est l'anniversaire aujourd'hui. Le premier était Waltz for Debbie, tiré de l'album conjoint avec Cannonball Adderley, Know What I Mean. Et le deuxième était sa composition Perry's Scope. C'était tiré de l'album America Brazil de Herbie Mann, Herbie Mann flûtiste. Bref, c'est déjà la fin de l'émission de cette semaine. Merci d'avoir été des nôtres. Mais restez, hein, il va y avoir de la musique. On finit toujours en musique à Genre de Bleu. Je vous fais juste nos petits mots de la fin. Je vous invite à nous écrire, que ce soit sur notre page Instagram, Genre de Bleu, où on vous tient aussi au courant des contenus des émissions futures et de toutes sortes de choses. Mais aussi, vous pouvez le faire en nous écrivant à notre adresse courriel pour des suggestions, des commentaires, des questions, etc. Tout ce que vous voulez. Écrivez-nous, même si pour jaser, hein, peut-être qu'on va entreprendre une correspondance sur notre adresse courriel, donc genredebleu.csm@gmail.com. Vous pouvez nous réécouter en fait sur les plateformes d'écoute en continu que vous connaissez ou bien sur le site web de CISM, cism.ca. Je remercie Hugues pour le thème musical de l'émission et je tiens à vous inviter à rester sur les ondes de CISM pour l'émission qui suit. Par mot et par vos, on y traite de poésie. Bref, on va finir cette émission avec un morceau, une nouveauté, en fait, la dernière nouveauté tirée du nouvel album de Domé et Gédébec. On avait eu la chance de les écouter au Festival international de jazz de cette année. Et puis là, ils viennent de nous sortir un album, ça s'intitule Who Asked, leur album d'avant. On en avait fait écouter Notre Tête. Si vous connaissez pas Domé et Gédébec, c'est un duo composé de Domé, pianiste qui a fait son conservatoire en France. C'est quelqu'un qui connaît énormément qui a écouté énormément de musique classique et de jazz. Et puis Gédébec, qui est le batteur, qui provient provient plutôt du milieu du hip-hop, du milieu du rock. Et puis ce mélange-là donne un jazz tout à fait maximaliste, tout à fait

singulier, hein. Bref, on va vous faire écouter, je vais vous faire écouter un morceau tiré de leur dernier album Who Ask. C'est mon morceau préféré sur cet album-là. Ça s'intitule Concertino for Piano, Drums and Orchestra. Merci d'avoir été des nôtres et à la semaine prochaine.

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2: Moi, je dirais aller voir la poésie, aller l'entendre.
1: Oui. Moi, je dirais fréquentez-la, essayez-vous, froissez-la, questionnez-la. Faites-en, vous aussi, un jeu puis une appropriation.
0: Soyez des nôtres.

Nous sommes le dimanche 16 août 2026, amis auditeurs, auditrices, bonjour, bonsoir. Où que vous soyez, au Québec ou partout au Canada, vous qui nous écoutez sur le net, bienvenue à l'émission Poésie par mots et par vos, l'émission qui donne une voix aux mots, aux poètes et à celles et ceux qui font vivre la littérature. Tout cela, mesdames et messieurs, sur les ondes de CISM 89.3 FM, la radio sur la colline. Après 3 semaines de vacances, nous sommes très heureux de vous retrouver. Ces quelques semaines de repos nous ont permis de prendre du recul, de nous ressourcer et de revenir aujourd'hui avec davantage d'énergie et d'inspiration. Les vacances, comme on aime le dire, comme on le sait aussi, sont très importantes. Non seulement parce qu'elles permettent de se reposer, mais aussi parce qu'elles donnent le temps de réfléchir, le temps de renouveler sa créativité et de revenir à son travail avec un regard différent. Alors, on pourrait dire, pour bien travailler, il faut parfois savoir s'arrêter. C'est très important, ça. La dernière fois que nous avons parlé, nous vous avions laissé après un moment important pour nous, la remise de prix de la première édition du concours québécois de poésie qui s'est tenu le 22 juin dernier dans les locaux de l'Alliance française de Montréal. Alors aujourd'hui, au lieu de commencer la saison avec un nouveau thème, nous avons choisi de faire le bilan de notre tout dernier projet, ce concours qui nous a permis de rencontrer des partenaires, qui nous a demandé plusieurs mois de travail, de recherche et de rencontres, de collaboration aussi. Alors juste avant, savourons un peu de musique. Le palmarès de CISM m'a beaucoup

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1: Alors, mesdames et messieurs, cette première édition avait pour thème « Mes paysages, mes amours attachés ». L'appel à participation a été lancé en janvier 2026. Dès le départ, notre ambition était de proposer aux jeunes poètes québécois qui sont dans les cégeps un espace où ils pourraient exprimer leur rapport au paysage, aux lieux, aux souvenirs et aux êtres auxquels ces paysages sont intimement rattachés. En mars 2026, nous avions reçu 67 poèmes de 9 régions administratives du Québec. Ces textes ont ensuite été soumis à un jury composé de professionnels de littérature, de poésie et de communication. Pendant près d'un mois, les membres du jury ont lu, analysé et évalué les poèmes afin de déterminer les lauréats de cette première édition. Après ce travail, 3 prix et une mention spéciale ont été attribués. Le premier prix a été remporté par Élie Tremblay pour son poème « Cime, Mont et Sauce ». Le deuxième prix a été attribué à Jessica Bégin pour son poème « Témiscouata ». Le troisième prix a été remporté par Sephora Elena Rouleau pour son poème « Aux oiseaux migrateurs ». Et enfin, une mention spéciale a été accordée à Eliane Goudreau pour son poème « Mémoire en Ondin ». Alors, nous voulons aujourd'hui prendre le temps pour féliciter chaleureusement les 4 lauréats, mais également de remercier les 67 poètes qui ont accepté de participer à ce concours. Un concours, mesdames et messieurs, comme vous le savez, ne se résume jamais à ceux qui remportent un prix. Ils sont aussi constitués de toutes ces voix qui ont accepté de participer, de apporter un petit quelque chose, leur univers, leurs souvenirs, leurs paysages, leurs émotions à cette première édition.
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1: C'était, mesdames et messieurs, une soirée de remise de prix riche en rencontres. Le 22 juin, une 60aine de personnes ont pris part à la cérémonie organisée à l'Alliance française de Montréal au Vieux-Port. Cette soirée nous a permis de présenter officiellement les lauréats, mais également de réunir des amoureux de la littérature, des poètes, des professionnels du milieu culturel, des journalistes et aussi des partenaires. Nous souhaitons remercier aujourd'hui particulièrement le jury composé du professeur et poète Alexandre Leboeuf, qui a assumé le rôle de président du jury, c'est-à-dire de chef d'orchestre de cette première édition, du professeur Alain Rimbaud, de la poète et experte en communication Edith Akimian, et le poète et professeur Roberto Louis-Charles. L'animation de la soirée a été assurée, mesdames et messieurs, avec brio, par la poète et professeure au cégep Shani Hoth Assimeyush, dont la présence a contribué au rythme et à la qualité de cette rencontre. Mais aussi, ce qui nous a marqué cette soirée-là, ce sont les mots et les lectures des poètes et personnalités présentes. Nous pensons notamment à Louise Dupré, présidente du conseil d'administration du Festival international de Trois-Rivières, Madame Lise Gauvin, officielle de l'Ordre des Arts et des Lettres de France, Madame Denise Desautels de l'Académie des Lettres du Québec, Madame Diane Reginbald, poète, et aussi Lou Belki, notre animatrice qui n'est pas avec nous aujourd'hui. Il y a aussi un merci particulier à nos partenaires. Nous ne pouvons pas faire le bilan de cette première édition sans remercier nos partenaires. Nous parlons, mesdames et messieurs, ici de la Société nationale de l'Estrie, le Salon du Livre de Montréal, les éditions du Norois, l'Instant Même, les éditions Mémoire d'Encrier, Culture Gaspésie, Culture Côte-Nord, Culture Bassin-Laurent, Culture Abitibi-Témiscamingue, l'Alliance Française, Culture Centre du Québec, Le Petit Journal, les éditions TNT et le traiteur Bouillon de Saveur. Chacun, mesdames et messieurs, à sa manière, a contribué à faire vivre cette première édition et a créé autour de la poésie un véritable réseau de collaboration. Nous leur adressons notre remerciement.

0: Et maintenant, mesdames et messieurs, qu'est-ce que nous allons faire des 63 poèmes qui restent? La remise de prix n'est pas la fin de l'aventure. Nous avions pris un engagement envers les poètes qui ont participé à ce concours et nous comptons le tenir. Notre objectif est de réunir les 67 poèmes en général dans un livre numérique qui sera disponible sur les sites des municipalités du Québec. Nous souhaitons aussi préparer, grâce à une collaboration avec les éditions TNT, une version papier de ce livre-là qui pourra être proposée à certaines librairies. Parce qu'un concours de poésie, selon nous, ne devrait pas être seulement servir à désigner quelques gagnants. Il doit aussi permettre à d'autres voix de continuer à circuler. Alors, après 3 semaines de vacances, nous sommes donc de retour avec de nouvelles énergies, mais surtout avec la satisfaction d'avoir franchi une première belle étape. La poésie, comme vous le savez, ne prend jamais de vacances. Elle se repose, elle observe, elle écoute, puis elle revient avec de nouveaux mots. Alors, mesdames et messieurs, c'était ça le bilan de la première édition du Concours québécois de poésie. On aura une émission spéciale avec les gagnants. Et en attendant, on vous propose une causerie aujourd'hui réalisée avec la poète Bianca Côté et Mireille Clich. Bonne écoute.
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2: Notre rencontre du jour, l'équivalent d'un déplacement, d'un voyage. C'est comme prendre la route entre deux bordures de verdure, loin des embouteillages de Montréal. Moi, personnellement, j'ai toujours pris plaisir à m'éloigner jusqu'à me perdre même. Question de mieux me retrouver. Parce que la poésie est un voyage et le vice-versa peut être tout autant vrai. Quelle est l'importance du lieu dans la réussite du poème? Mireille Clich, Bianca Côté, bonjour à vous deux et bienvenue à Par mots et par vos sur les ondes de CISM.
3: Bonjour.
4: Bonjour.
2: Il m'aurait fallu une émission entière consacrée à vos présentations et réalisations littéraires. Alors, permettez s'il vous plaît que je parle de vous d'une façon concise, mais élastique. Est-ce que ça vous va?
4: Tout à fait.
3: Tout très à bien. Fait.
2: Merci. Alors, Mireille, vous détenez un baccalauréat en littérature et une maîtrise en bibliothéconomie. Vous êtes née en Beauce, vous vivez à Montréal. Vous avez reçu des prix littéraires et participé à des projets d'écriture, que ce soit au Québec ou ailleurs. De votre premier livre, Long détour, au dernier, Le cœur accordéon, vous avez aujourd'hui 7 livres dans votre actif littéraire.
3: C'est bien ça.
2: Mireille, est-ce qu'il y a une information que Google ne connaît pas que vous voulez ajouter sur vous-même?
3: Ben, je dirais que je suis née dans la Beauce, je vis à Montréal, je me qualifie de montréaliste parce que j'adore la ville. J'ai travaillé longtemps dans la diffusion culturelle, comme dans le domaine des bibliothèques publiques et des maisons de la culture où j'étais gestionnaire. Alors, j'ai toujours cru à l'importance de partager la culture, mais aussi l'information et la beauté, puis dans une perspective qui soit pas élitiste, qui soit ouverte à tous, parce qu'il y a autant de perceptions de beauté qu'il y a de personnes.
2: Merci, Mireille. Bianca, vous êtes née à Montréal et vous avez fait des études en lettres à l'Université du Québec à Montréal, où vous avez obtenu une maîtrise en études littéraires. Vous avez collaboré à plusieurs revues, dont Arcade, Ciel variable, Estuaire, Möbius, Possible, Stop et Toi. Vous avez publié des récits et des romans, dont Les carnets d'une habituée, Cher Hugo, Chère Catherine et La chaîne d'amour, préfacé par Paul Chamberlain. Votre premier recueil de poésie, Un mandala dans une benne à ordures, a également été publié par Les écrits des Forges en 2015. Comme on a dit, ce sont des informations qu'on trouve sur Internet. Est-ce que vous avez un petit ajout que vous aimeriez faire que Google ne connaît pas?
4: Google ne connaît certainement pas le fait, qui est très récent, que je suis maintenant à la retraite et que donc je vais pouvoir me consacrer davantage à l'écriture parce que je vais avoir une plus grande disponibilité mentale et plus de temps aussi, bien sûr. Donc, ça va faire un duo que j'espère à la fois explosif et tranquille. Voilà.
2: Merci.
3: C'est un beau projet.
2: C'est un beau projet. Alors, Mireille, concernant Beauce, là d'où vous venez,
3: oui.
2: Et comment est-ce que la poésie a contribué à rehausser l'imaginaire collectif, le vivre ensemble en Beauce?
3: Ah, moi j'ai quitté la Beauce adolescente, c'est-à-dire qu'il y a longtemps, mais donc c'est la Beauce de mon enfance qui marque ma création, le fait d'avoir été élevée à côté d'un champ et d'une forêt, immédiatement là à côté, alors que maintenant c'est devenu quand même un quartier de la ville. Mais comme il y a étonnamment beaucoup d'écrivains originaires de la Beauce, j'imagine qu'il y a quelque chose de particulier dans la culture beauceronne qu'on définit souvent comme une culture d'entrepreneurs et de rebelles. D'ailleurs, Madeleine Perron puis Robert Clich avaient publié un livre, C'est Beauceron, c'est insoumis, dans les années 70. Mais juste pour en donner une idée, depuis William Chapman au 19e, maintenant il y a énormément d'écrivains qui viennent de la Beauce, pas nécessairement qui s'en réclament, mais ils cachent pas qu'ils en proviennent, et je suis certaine que ça a marqué leur imaginaire. On pense à Maud Veilleux, Nicolas Giguère, Laurence Veilleux, Renaud Longchamp, au regretté Robert Fortin, à Fabien Cloutier en humour, au romancier Roch Carrier, Jacques Poulain, Daniel Lessard, dont plusieurs romans se déroulent en Beauce. Et donc, il y a même eu le grand anthropologue Marius Barbeau qui est né en Beauce. Donc, finalement, est-ce que c'est les écrivains qui marquent la Beauce ou la Beauce qui marque les écrivains? J'irais plutôt dans le deuxième sens.
2: Oui, moi je pense aussi que c'est un travail réciproque.
3: Je pense que oui. Mais je pense que toute écriture, quelle qu'elle soit, elle contribue à consolider non seulement une mémoire individuelle, mais une mémoire collective aussi. Oui. Un imaginaire collectif autour d'un lieu ou d'une façon d'être. Dans le cas de la Beauce, je parlerais plutôt d'une façon d'être. Et puis, qu'on le fasse consciemment ou non, on est marqué par les lieux qui nous traversent, qui ont incité à notre développement à l'enfance, mais tous ceux qu'on rajoute après.
2: Oui, c'est aussi l'importance de la question, l'importance du lieu.
3: Oui.
2: Dans la naissance du poème.
3: Oui, parce qu'on est des êtres incarnés.
2: Exactement.
3: Des mammifères, je dis souvent.
2: Non, voilà. Je comprends. C'est de très bons parcours. Moi, c'est vraiment un plaisir de se promener avec vous aujourd'hui à cette émission. Alors, moi, je vous propose que l'on parte du poème pour aller là où le vent nous mène. Ça vous va comme méthode?
3: Oui, c'est très beau,
4: oui.
2: Donc, on va retourner à la question initiale. Est-ce qu'à votre avis, le poème peut venir du néant, de nulle part? Est-ce que forcément le poème doit avoir une origine, une fiche topographique? En un mot, quand est-ce qu'on peut savoir qu'on est vraiment en présence d'un poème québécois?
3: Mais je peux peut-être commencer, Bianca.
2: Oui, Mireille, passe la parole.
3: Oui, voilà. Ben, je dirais fondamentalement qu'on écrit avec ce qu'on est. Et la poésie, c'est d'abord et avant tout une façon de voir le monde. Donc, je dirais que on porte l'empreinte de notre vie, de notre terroir, et d'une certaine façon, comme on parle de façon de voir le monde, toute poésie est autobiographique, je pense, en filigrane, dans les fonds, même si on ne décrit pas d'aspect réel de notre vie. On vient tous d'une terre, d'un terreau, qu'il soit rural, qu'il soit urbain, d'une culture qui peut être nationale, régionale et familiale. Tout ça se superpose. À quoi on peut ajouter un terreau qui n'est pas celui-là déterminé, mais choisit toutes nos histoires suivantes, tous nos autres lieux, nos autres couleurs, peut-être même d'autres langues. Donc, la poésie, c'est une parole incarnée. Elle ne peut pas être dans l'intellect. Elle est forcément basée sur de l'être, sur du vécu, sur de la terre au sens général. Je dirais ça, personnellement.
2: C'est une très bonne réponse. Moi, j'ai trouvé là-dedans cette question d'identité, de reconnaissance de soi. Est-ce que vous avez quelque chose à ajouter là-dessus, Bianca?
4: Ben, je trouve que c'est une très belle réponse, effectivement. J'ajouterais que même en étant en exil, on peut quand même sentir que le poème qu'on est en train de créer vient de nos origines. Moi, j'ai longtemps vécu à Kingston, en Ontario. J'ai travaillé à Ottawa. J'ai travaillé à Saint-Jean-sur-Richelieu. Et je porte Montréal en moi partout où je vais. Et je dirais que le poème peut... S'il sort du néant, c'est un néant habité, et c'est un néant qui est habité par des gens, des âges. On parcourt la ville, ça peut être Montréal, mais ça peut être la campagne, ou ça peut être une autre ville, là, tout à fait. Ça va être habité par le passage des saisons, par les deuils, le béton, Alors, vraiment, c'est très, très, très multiple. Là. C'est un néant multiple. S'il y a néant. S'il y a néant, effectivement.
2: Exactement. Alors, puisque vous vivez les deux à Montréal, comment, à votre avis, la poésie a contribué à embellir Montréal ou à faire la promotion de Montréal ou du Québec en général pendant les 20 dernières années? Est-ce que la poésie a apporté quelque chose à Montréal, au Québec?
3: Au Québec, c'est certain que si on remonte à plus de 20, 30, 30 ans, je pense que la poésie, les poètes ont beaucoup défini un nouveau nationalisme québécois à l'époque. Ça a été très important, ça a beaucoup marqué l'histoire culturelle et je dirais sociale du Québec. Mais dans les dernières années, qu'est-ce que je dirais? Je dirais qu'il y a c'est des lieux d'animation qui sont importants à Montréal. Je pense aux soirées mensuelles, Solovox, qui sont enregistrées ou organisées par Éric Roger, qui lui-même a pris la relève de Janou Saint-Denis. Moi, j'ai rencontré des gens de tous âges, toutes origines, beaucoup de jeunes Français, d'ailleurs, qui arrivent au Québec puis qui veulent se faire un réseau, viennent aux soirées de Solovox. Mais il y a beaucoup de lectures occasionnelles au Quai des Brumes, dans des librairies, dans des cafés. Mm-hmm. Quand je vois la poésie affichée dans les parcs, ça me rend heureuse et je vois que ça fait la même chose sur les passants. Mais ce qui a augmenté encore, je pense, à Montréal, c'est la place de la poésie dans l'espace public. Je veux dire, dans l'aménagement urbain.
2: Oui, c'est un constat que j'ai fait aussi.
3: Oui, je rêve à ce qu'on soit comme à Trois-Rivières avec un parcours de poésie, qu'il y en ait plus dans les parcs, qu'il y en ait plus sur les édifices. Et je trouve aussi, je rêve aussi qu'on donne plus de place à des artistes comme Michel Goulet, par exemple, qui va mettre des citations de poètes sur des chaises. Je voudrais qu'on se heurte partout à la poésie parce que c'est toujours un instant, une pépite d'intensité, de bonheur ou même de nostalgie, mais ça nous rend plus vivants.
2: Oui, ça nous rend plus vivants.
3: Ça nous rend plus vivants.
2: Et moi, je vous le dis, j'ai été un peu partout en Amérique du Nord et franchement, le Québec est super là-dedans. Donc, il y a une présence de la poésie partout, dans les parcs, dans les espaces publics, comme tu dis. Ça nous donne une spécialité. Mais par contre, le constat qu'on a fait pendant les 15 dernières années, la poésie n'est pas aussi présente dans les écoles primaires. Je ne sais pas, Bianca, si tu as fait le même constat ou si tu en as entendu parler.
4: Je dirais qu'il y a quand même eu des collections de... Je pense à la collection de poésie de la courte échelle qui a ciblé justement les quatrième, cinquième, sixième année et aussi l'école secondaire. Donc ça, je pense que c'est les poètes ont pu entrer un peu dans les écoles. C'est sûr que la poésie est toujours considérée un peu comme au Québec là. Dans d'autres pays, c'est extrêmement différent là. Mais c'est un art un peu élitiste. Qu'on dit non accessible. Alors, je pense que la poésie est victime de cette réputation-là encore. De moins en moins, mais quand même, c'est présent. Et je veux juste ajouter pour... dans l'espace public, il y a eu... je sais pas si c'était il y a 20 ans ou... À peu près, il y a eu la poésie dans le métro aussi, qui était un projet initié par Claudine Bertrand. Il y a eu, il y a toujours le marché de la poésie autour du métro Mont-Royal, où des fois ça a été déplacé là, mais et ça permet aux gens des fois qui sont un petit peu frileux à l'idée d'entrer dans un lieu plus fermé comme une librairie, de dire « Ah, OK, c'est dehors, c'est accessible, c'est près d'un métro, on y va, on entend des poètes. » Alors, je pense que c'est une bonne chose.
2: Oui, le problème n'est pas seulement un problème ici au Québec, c'est un problème qui se trouve aussi ailleurs. La poésie, un art élitiste. D'où la question des fois, avec quoi les poètes écrivent? Et c'est la question que j'aimerais vous poser. Avec quoi vous écrivez? Dans quoi vous plongez vos crayons pour écrire? Avec quel matériau vous écrivez?
4: Moi, ça vient souvent d'un... Quand j'ai une idée de recueil, c'est différent. avoir une idée de recueil que d'avoir une idée de d'un poème. Seul poème là, c'est très différent. Souvent un recueil c'est plus je dirais un thème comme ce que je suis en train de préparer qui sortira dans 10 ou 20 ans, donc j'exagère, mais je suis plutôt lente. C'est un recueil de poèmes sur les arrivées et les départs. Les départs, ça peut être un deuil, ça peut être un exil, ça peut être une rupture. C'est assez vaste comme thème quand même. Mais quand j'écris un poème, beaucoup, ça peut être parfois l'actualité qui va être... comment dire, romancé, si on, enfin, il va avoir une narration, ça va être fictif, mais je pense beaucoup à toute la vague de et c'est une vague qui continue là, de féminicide. Moi, ça m'a beaucoup heurté, ça m'habite encore. Donc, j'ai beaucoup écrit de poèmes à partir de ça. Entre autres, un féminicide qui a eu lieu près de chez moi, dans le Milan.
2: Vraiment triste.
4: Ouais, je dirais que... Et des fois, ça peut être des mots aussi. Hein. Ça peut être un mouvement, et le mouvement va faire ricochet, et plus tard, je vais écrire sur le mouvement, ou je vais écrire à partir d'un mot.
3: Sur un son aussi, ça peut arriver, sur un son. Une musique qui revient, un rythme qui revient, là... moi, je fonctionne un peu comme Bianca, c'est-à-dire que j'ai des recueils qui ont été des projets. Par exemple, le cœur accordéon, c'était un projet sur une année de méditer chaque jour et d'écrire et de respecter ce qui venait chaque jour. Donc, ça a donné un recueil un peu plus contemplatif, même si l'actualité y était très présente, notamment les actes de violence armés aux États-Unis, il y en avait beaucoup cette année-là. C'est paru en 2020, ce livre-là. Dans le dernier, Le règne des incendiaires, j'ai plus laissé aller ce qui me venait, puis j'ai regroupé les thèmes par la suite pour voir que je partais finalement de structure en entonnoir, c'est-à-dire de mes inquiétudes par rapport à l'environnement, qu'on pourrait appeler l'éco-anxiété, mais que moi, je qualifie d'éco-lucidité, jusqu'à ce qu'on peut faire à la personne qui est dans mon miroir. Que peut-elle faire et que veut-elle faire avec ce qu'elle est, ce qu'elle peut? Donc, mais ça a été écrit au fil des émotions. Je trouve qu'on vit une période de montagne russe en émotions. Moi, personnellement, j'ai toutes sortes de terreurs, notamment sur le sort de la démocratie, sur ce qui nous arrive. Et donc, ça peut pas faire autrement pour moi que de marquer mon écriture en termes de thème.
2: Voilà. Donc, si je comprends bien, vous écrivez pour les autres et non, a priori, pour vous-même.
3: Oh non, ça me fait du bien. Non, j'écris d'abord pour moi parce que j'ai besoin d'exorciser ça, cette peur-là. Je suis pas là pour convaincre les gens de quoi que ce soit, mais ça me fait du bien d'exprimer avec le plus d'acuité et de beauté que je peux ce que je ressens, tout simplement.
2: Oui, c'est un très bon point de vue. Alors, j'ai posé la question, c'est parce que des fois, pour contrecarrer l'élitisme de la poésie, donc il faut aller vers l'autre d'abord.
3: Oui, mais c'est sûr, mais c'est pas la première pulsion. Je pense que c'est le travail ensuite, c'est le travail de l'écriture. Qu'est-ce qu'on entend, qu'est-ce qu'on lit, le son, comment revient le son, la musique, éviter les clichés. Et surtout, moi, je travaille assez la lisibilité depuis les dernières années, je trouve ça important. Mais pour en revenir à l'élitisme, il y a tellement de styles de poésie, autant que de poètes. Je pense que, je dis souvent aux gens qui ont peur de la poésie, il suffit de tomber sur une voix qui vous parle, puis c'est la bonne pour vous, c'est tout. Il y a tellement de variétés, là. On gagnerait à faire connaître plus de styles de poésie, je pense.
2: Oui,
3: qu'est-ce qu'on fait?
4: Oui, puis dans la jeune génération, je pense à Marjo Beauchamp ou...
3: Maude Veilleux,
4: c'est oui, des gens qui travaillent beaucoup l'oralité et qui utilisent à la fois des mots de tous les jours et des expériences un peu limites parfois. Je pense que ça peut parler à un plus grand nombre, peut-être.
3: Il y a toutes sortes de poésies. Il y a des poésies plus narratives, il y a des poésies même humoristiques. Je pense qu'on aurait tort de, on aurait tort d'exclure certaines parties que d'autres.
4: Pour tout à fait.
2: Oui, tout à fait. Exactement.
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0: Ma crainte reste et demeure, et dans certains milieux, on considère encore la poésie comme un beau rablabla intellectuel, avec des mots incompréhensibles, insaisissables. Voilà pour moi, c'est pourquoi c'est important le travail à joindre, le nœud, la connexion entre l'écriture et l'oraliture. Donc, ça demande quand même une certaine maîtrise. Que pensez-vous?
1: Oui, tout à fait, mais on n'est pas quand même responsable de ce que pensent les gens. Si dans certains milieux, on considère que c'est du blablabla, on peut essayer de convaincre ces gens-là, mais notre travail de poète, c'est pas de convaincre.
2: Non, c'est certain.
1: C'est...
2: Non, c'est certain. Mais en même temps, je vois pas trop pourquoi on parle d'élitisme. Je sais que c'est une idée très répandue, mais la poésie, on la voit partout d'une certaine façon. Il y a un renouveau de la poésie. Les jeunes, comme le disait Bianca tantôt, ils sont friands de poésie. On voit des milieux partout, à Montréal, à Québec, à Joliette, en Gaspésie, où les gens vont faire des résidences d'artistes ou des résidences d'écriture pour dynamiser la vie locale, parce que les gens ont envie d'explorer des relations aussi. Et puis, personnellement, la poésie m'a beaucoup aidée à plusieurs périodes de ma vie, notamment adolescente, quand j'ai vécu un deuil important, et lire de la poésie, découvrir de la poésie, ça m'a fait beaucoup de bien, parce que c'est le genre de l'intensité. Et un genre qui n'a pas peur des émotions, un genre de lequel il n'y a pas de tabou non plus. Alors, je me dis que si moi, ça m'a aidé, ça peut aider d'autres.
0: Oui.
2: Ça peut les aider aussi.
0: La poésie a déjà sauvé pas mal de vies.
2: Oui, je pense que
1: oui.
2: Puis quand on regarde la popularité, même en écriture amateur, de tous les ateliers d'écriture qui se donnent en bibliothèque publique, il y a toujours des listes d'attente. Puis les gens n'ont pas nécessairement espoir de publier, ils veulent écrire. Alors je me dis, ça fait du bien. Je vois pas pourquoi on parlerait de blabla. Quand on touche à l'essentiel de l'être, il y a des gens qui ont besoin de ça, comme il y a des gens qui ont besoin du sport.
0: Oui, le besoin de dire, le besoin d'écrire. Moi, la dernière fois que j'ai découvert ce phénomène, c'était en Guadeloupe. Chaque personne que je croise dans un bar avait un poème dans la poche ou chez elle. La personne me parle d'un poème, quelque chose qu'elle est en train d'écrire, d'un projet d'écriture. C'était vraiment fascinant pour voir comment est-ce que ça gagne en intensité.
2: Oui, puis on peut penser à tous la popularité des micros ouverts aussi. À chaque fois qu'on va dans une séance de lecture de poésie, il y a un micro ouvert où il y a des files d'attente. Fait que je me dis, il y a un besoin d'exprimer, alors écoutons.
0: Exactement.
1: Oui.
0: Mais ça reste quand même un art, à mon avis. Il y a quelque chose encore à découvrir dans la poésie. Pour contrecarrer ce qu'on appelle de nos jours la banalité du langage.
2: Oui.
0: Donc, avec les réseaux sociaux, il y a une telle banalité du langage. Il y a tellement de choses qui se disent. Donc, moi, je pense qu'on peut utiliser la poésie. La poésie peut avoir cette fonction-là pour contrecarrer une façon de dire. Qu'en pensez-vous?
1: Oui, mais il peut y avoir des trésors dans la banalité. Je pense à Raymond Carver, qui était un nouvelliste et qui a écrit des nouvelles qu'on pourrait considérer avec des gestes très très banaux, ça n'existe pas du tout là, mais des gestes banals et
0: Bianca, et vous êtes poète, vous avez le droit d'inventer aussi.
2: De prendre des licences.
0: Exactement.
1: Oui, c'est ça. mais il transcendait la banalité, mais son langage restait très très très simple. Puis des fois, quand on veut trop utiliser des mots recherchés, ça peut paraître très convenu, alors faut faire attention aussi. Lorsqu'on écrit de la poésie ou lorsqu'on écrit tout court, souvent ce qui va venir en premier, c'est les clichés. Après, il faut épurer.
2: Oui.
1: Les images connues, Le ciel est bleu, là, tu sais, c'est j'exagère, là, mais...
2: Mais c'est vrai aussi que la question du vocabulaire est importante, mais je pense pas que ce soit dans la complication non plus, dans les mots compliqués, les mots rares que soit la poésie. Je pense que c'est dans la fraîcheur du regard.
1: Oui, tout à fait.
2: Donc, et c'est ça qui fait la différence. Quand on parle de banalité aussi, je me dis, il faut distinguer l'éphémère. Il y a une poésie qui célèbre l'éphémère ou une écriture qui célèbre l'éphémère, ça ne veut pas dire que c'est pour autant superficiel. Dans le sens où on est des êtres humains, on est des mammifères, on a une vie corporelle, physique, affective et tout ça. Et il y a toutes sortes de strates d'écriture de réalité à rendre en écriture. Alors, tu parlais, Marc-Andy, de la banalité des réseaux sociaux. En fait, ce que je trouve déplorable, c'est le jargon. Un jargon toujours très, très elliptique. Et ça, il n'y a pas de souci de beauté, il n'y a pas de souci de durabilité non plus.
0: Oui, oui.
2: Dans ce langage-là. Je distinguerais là encore l'éphémère de la mode. L'éphémère, c'est ce qu'on vit tout le temps, tous les jours.
1: C'est la respiration.
2: Oui, c'est notre statut d'être mortel, mais la mode, c'est autre chose.
1: Oui. La mode, c'est...
2: C'est de la consommation.
1: Oui,
2: Même dans la façon de parler, c'est se vendre comme un être consommable, je pense.
1: Oui, c'est comme un ciment social, mais qui s'effrite.
2: Qui s'effrite, puis qui est de plus en plus stratifié.
0: D'accord. Est-ce que vous pensez à partir de là qu'il y a urgence à convaincre, à gagner plus de lecteurs?
1: Urgence, je dirais pas. C'est souhaitable de gagner plus de lecteurs. Ouais. C'est sûr que tu parlais de réseaux sociaux. Notre attention maintenant, et j'inclus la mienne, là, elle est plus fragmentée.
2: Oui.
1: À cause des réseaux sociaux, de la multitude d'informations qu'on peut aller chercher assez rapidement et la façon dont on est facilement distrait. Alors, c'est sûr que les lecteurs sont peut-être moins nombreux à cause de ça. Cette espèce de distraction là,
2: le peu de présence de la poésie dans l'espace éducatif, comme on le souvient aussi.
0: Oui.
2: Il y a une période, je me souviens, dans ma lointaine jeunesse, il y avait un cours de poésie de 3 crédits au cégep. On envoyait à l'école secondaire, on n'en voit plus nulle part. Pas à ma connaissance.
1: Oui, pas beaucoup.
2: Pas beaucoup, il y a ça. Mais aussi, moi, je vois pas pourquoi... Urgence, je suis d'accord avec Bianca, je sais pas trop s'il y a une notion d'urgence, mais il y a une notion de besoin. Puis, j'ai du mal à garder pour moi un bonheur que je pourrais partager.
0: Oui, le vrai bonheur, le bonheur partagé.
2: C'est ça. Les petits moments de plaisir que tout ça donne, les moments d'échange, mais je vois pas pourquoi je le garderais pour moi.
0: Il faut le partager.
2: Oui.

0: On va passer maintenant à une autre petite phase qui est une lecture de ce que vous avez en main, un texte. Donc, on va commencer avec Mireille. Mireille, d'accord. Qu'est-ce que vous aimeriez lire aujourd'hui pour les auditeurs?
1: J'aimerais lire le premier poème de chacun de mes deux derniers recueils parce qu'ils sont extrêmement différents et puis dans des rythmes différents. Fait que j'aimerais faire ça, si ça vous va.
0: Oui, ça nous va.
1: Alors, un extrait du cœur accordéon. Bientôt l'hiver craquera, après avoir beaucoup pleuré. Des restes de miroirs lécheront les anses du lac. Des rameaux plus tendres caresseront les palais des cerfs. Du bout du sentier nous regardera peut-être un vieux mâle, à peine troublé par nos pas dans le dégel. Je tendrai l'oreille au ruisseau déluré, secouant son mica sous la glace mince. Revenu du Brésil ou de la côte américaine, des champs oubliés monteront du sommet des arbres et parfois liquides, parfois cassants, les jours retrouveront teintes et sonorités. Des milliers de rigoles

0: couleur des métaux en fusion. Les routes n'en finissent plus de dérouler leurs cratères. Des nations pleurent leurs cimetières engloutis. Les fleuves roulent sous une salive épaisse. Le monde se secoue, il crache, il martèle, il gronde. J'essaie de penser à autre chose. J'adhère à des listes, à des groupes, à des églises. Une chapelle même pourrait suffire à m'abriter un moment.
1: Voilà. Super. Le chœur accordéon, c'est en 2020.
0: C'est en 2020. Puis le règne des saints sandaires en 2024.
1: Un grand merci, Mireille.
0: Merci à vous.
1: Bianca, on passe à vous pour une petite lecture. Qu'est-ce que vous nous présentez aujourd'hui?
2: Je vais vous présenter d'abord une version écourtée d'un poème que j'ai préparé pour un certain projet qui s'appelle « Par mon et par vos ». Si ça vous dit quelque chose.
1: Ça me dit bon.
2: Et ensuite, je vais lire quelques poèmes assez courts de mon dernier recueil « Le ciel est-il une bâche ».
1: Merci.
2: Kaléidoscope. Montréal est une ville bariolée, immense kaléidoscope, aux rues venteuses ventrues, cent fois recommencées, aux maisons boîtes à chaussures, à trésors surtout, comme dans l'enfance, fausse éternité. La ratée des côtes diffère l'essoufflement. On croise bientôt Sherbrooke, le carré Saint-Louis, en guise de récompense. Son bassin se jonche de vœux. On rejoint presque l'ouest. Patchwork. Le Milan, ses boutiques de baguelles ou de vinyle à prix d'or. L'ondoyante Outremont, sa verdure. La belle anarchie du Milex. Montréal est une ville d'accent dépareillé qui s'étonne sans fracas. Accent aigu ou grave, motif pied de poule ou jacquard, comme des chaussettes mangées par le dépit. On y chante le broken alléluia a cappella, l'aigu de l'enfant énervé, du fou qui s'époumonne jusqu'à en devenir sage. On y chante l'hiver s'éternisant, ou juste le jour d'aujourd'hui. L'accent circonflexe sur les alcôves, les dômes, les pique-niques de fête autour des tables usées, les trémas sur la neige de mars, les disparitions sans baïonnette ni sang. La détresse en béton armé ne fait pas toujours les manchettes. Montréal est ma ville d'adoption, tout autant que de naissance. Pas d'exclusion, non. Parfois, notre ville demeure une étrangère. Parfois, et j'ai cette joie, elle nous habite. Alors maintenant, des
1: extraits. Très beau texte.
2: Merci.
1: Un très beau texte, merci. Et ça me rappelle pas mal de choses, Bianca.
2: Alors, des extraits du « Ciel est-il une bâche ?» Sais-tu disparaître du septième continent ? Mets ta main où les nuages éclatent, presse le râpé des jours, ton doigt effleure ce point sur la sphère, comme si d'un bond, tu allais t'y rendre. Tu ne veux plus mourir de si près. La peine remise d'office aux vivants. Emballage si soyeux. Trois étincelles de joie. Deux au réveil. La dernière avant le noir. Magie à reprendre dès l'apparition des nausées d'amertume. Voir le mouvement des choses exige si peu d'avenir, lac, étoile, épinette, bonheur, on renonce à renoncer. À la tombée des villes, une déambulation plus lente donne un socle aux 33 tours. L'impair indigo rejoint la sphère des apaisements. Un plateau tourne, happe l'alléluia, et l'aiguille rend son chant. L'avant-dernier, sur l'asphalte dérive son chariot de course. Les rues grincent moins que ses os. Elle piaffe, grommelle, maudit ses jambes.

0: tombe, les sanctifie sitôt après, elle peut encore rattraper sa vie. Nous sommes si peu de cendres, pourtant nous les répandons aux quatre coins de l'histoire, faisant vœu d'aspirer la neige. Nos lèvres se collent à l'horizon, fusain de fortune, les veines si peu saillantes pour éponger les messes basses. Sur le globe tournent des pays sans drapeau, aux frontières orphelines. Notre siècle effacera d'autres quartiers. Nous reconterons les désastres, telle une mémoire, ses détours. Merci.
1: Merci, Bianca. C'est apparu aux Écrits des Forges en 2020, c'est bien ça?
0: 2020 ou 2021, attendez, moi-même, je ne sais plus, 2020, bravo!
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0: Donc, la dernière question, c'est vraiment la poésie et le vivre ensemble au Québec. Comment est-ce que vous voyez cette mélange?
1: Le vivre ensemble, ben, pour moi, je le vois comme une absence d'exclusion. Donc, je pense que la poésie peut rassembler parce que c'est autour des mots. Donc, il y a moins de clivage ou de division. Je pense que la poésie peut contenir beaucoup d'univers en soi. Donc, et si on s'ouvre aux autres univers, ben je pense que on apprend mieux à vivre ensemble. C'est ce que je dirais.
0: C'est plus qu'un souhait qu'une croyance.
1: Oui.
2: En fait, moi, je pense aussi que la poésie est un lieu de rencontre, potentiel en tout cas. Ça l'est quand on participe à des lectures ou qu'on fait des parcours poétiques à pied dans la ville. Là, il y en a quelques-uns. Ça aiguise la curiosité, tout ça. Mais de façon générale, je dirais, pour avoir travaillé longtemps aussi dans des milieux très, très multiculturels, dont Parc Extension... Je pense que les meilleurs ambassadeurs des peuples et des groupes, ce sont leur création artistique, leur tradition culturelle, puis leur artisanat. Et quand on s'inscrit dans cette tendance-là, ça peut être très intéressant. Je pense beaucoup à des... Il y a des formes de médiation qui tournent autour de combats de mots. Mm-hmm. Oui, dans certaines traditions, je sais que c'était très présent chez les Vietnamiens, par exemple, mais à une certaine époque, je sais pas si c'est encore le cas, mais on peut trouver toutes sortes de façons de jouer qui font un partage, qui permettent un partage, puis une espèce de décloisonnement des cultures et des groupes. Ceci dit, oui, je pense qu'il y a pas mal de vœux là-dedans, plus que de, que de réalité, parce que, comme tu dis, on a beaucoup à lutter contre l'impression et le message généralisé que la poésie et la littérature, de façon générale, sont des arts élitistes.
0: D'accord.
2: Ce qui est faux, à mon avis.
0: Entendu.
1: Au mien aussi.
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0: Donc, c'est ici qu'on termine cette émission, Par mots et par vos. Je vous dis merci d'avoir passé en studio. Merci beaucoup de votre présence, de vos lectures, de vos enrichissements, de ce que vous avez partagé avec nous aujourd'hui. Donc, est-ce que vous auriez un dernier mot? Moi, je termine le mien avec en disant « Vive la poésie, vive la vie
1: ». Moi, je dirais aller voir la poésie, aller l'entendre, aller la voir s'incarner sur scène. Je pense que c'est... Il y a plein de belles occasions.
2: Ouais. Moi, je dirais, fréquentez-la, essayez-vous, froissez-la, questionnez-la. Faites-en vous aussi un jeu puis une appropriation. C'est ce que je dirais.
0: Entendu. Merci.
2: Merci.
0: Et à une prochaine fois.
2: Merci. Au revoir.

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Vous êtes à l'écoute du 120e parallèle sur les ondes de CISM 89.3 à La Marge. Donc, pour la prochaine heure, je vous ferai découvrir différentes pièces, en commençant ici par le morceau You Retreat in Space and Time de Boards of Canada. C'est paru tout récemment sur leur album Inferno, donc ça faisait plusieurs années qu'ils n'avaient pas publié d'album. C'est encore dans les mêmes, vraiment dans les mêmes sonorités que ce qu'ils ont fait auparavant. Puis on va suivre après avec un morceau qui est paru en 2010. Ce sera Send and Receive, le remix de Chachi Jones, et la pièce originale est de Tycho.

toujours à l'écoute du 120e parallèle sur les ondes de CISM 89.3 à la marge. On vient d'entendre un morceau de l'artiste The Beloved. C'était A Dream Within a Dream. Et en ce moment, on écoute Dust to Dawn des artistes locaux Gene Tellem et Gabri.

Et on s'approche déjà de la fin pour le 120e parallèle en ce dimanche après-midi. J'espère encore une fois que vous avez apprécié notre programmation musicale. Donc le morceau qu'on vient juste d'entendre avant, c'était un morceau de l'artiste montréalais Dusty One. C'est intitulé The Flight. Et on écoute en ce moment un remix de la pièce Starlight de l'artiste Model 500. C'est le mix de Sean Densons.

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Aujourd'hui, à l'émission, on parle de compilations. Les compilations, ces albums avec des chansons toutes ayant un même thème, souvent des CD qu'on gardait dans la voiture. Rye Maiden Bled, Fête de mariage, Rye NB, Planète Kabylie, Maxi Shabi Algérien. Il y en a jusqu'à l'infini des compilations de nos musiques algériennes, que ça soit du Rye, de la musique kabyle, du Shabi, du Shaoui. Aujourd'hui, on puise là-dedans avec une ambiance célébratoire. Yaraï vous a préparé sa propre compilation. On commence avec un incontournable pour les mariages kabyle, Mohamed Alaoua et sa chanson Ahebou.

Maintenant, le raï dans sa modernité, fusionné avec du rap, mais aussi avec son côté électronique, on écoute Partir loin de 113 et Reda Taliani, suivi de Gazbat Rin City de Sofiane Saïdi.

On poursuit avec Jet Jet et Landy de Nadia Yasmine, chanteuse algéroise. Et ensuite, Je t'aime à la folie, chanson kabyle de Massi.

Vous venez d'entendre Tebegrele de Tak Farinas. Maintenant, on continue avec une autre chanson kabyle de Saïd Youssef, Yellella.

Maintenant, place au grand DJ international DJ Snake et son morceau Disco Maghreb. On continue après dans cette compilation Yaraï avec encore du Nadia Yasmine et son son Matarafch Toum. On poursuit ensuite avec Crédit de Bouchra et Rayane.

Vous écoutez Yara et sur CISM 893 FM, la seule émission radio à Montréal où vous pouvez écouter que de la musique algérienne. On vient d'écouter chanteuse Shaouia chez Bayamina et son morceau El Riela. On finit aujourd'hui avec Namchi Onegul Sava de Abdou Gambetta et Manish Kima Bakri de Cheb Bello. Et je vous donne rendez-vous la semaine prochaine et tous les dimanches d'après à 14h sur CISM 893 FM.

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Maria Bobo, salam alik ya Bobo. Comment allez-vous mes amis sur CSM 89.3 FM? Yalla, la lèche prise. Avec qui? Avec Rabibi. Yalla, yalla, yalla, chaque dimanche de 15h à 16h sur 89.3 FM ou bien le site csm893.ca, ca. Canada, Canada, Montréal, Montréal, CSM 89.3 FM, toujours connecté avec la belle vibe, let's go, let's go. Et chaque dimanche, avec Rabibi, on a de l'ambiance, comme d'habitude, on a des invités, on a de l'ambiance musicale, des faits de différentes cultures, et on va découvrir step by step. Aujourd'hui, qu'est-ce qu'on a, la la la la la la la la, c'est l'ambiance tunisienne, oui, de l'Afrique, un rythme du nord d'Afrique, folklorique. Donc, je vais pas brûler les étapes. Vous allez découvrir. Mais petit à petit, là, je veux bien faire un petit cadeau, un petit dédicace à maman, à ma chère trésor. Maman, Hayat, un petit cadeau pour toi. C'est la chanson que tu aimes et que j'adore aussi. 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

etc. Désolée pour la voix, mais j'essaye, je m'amuse avec la chanson Who Cares? Who Cares? Let's go, let's go. Je vous laisse avec la chanson de Samir. Samir qui, j'ai oublié. Oups, Samir aussi, qui est très connu en Tunisie avec une folklorique tunisienne. Let's go. À toi maman, je t'aime beaucoup. Let's go.

Et voilà. Et voilà, voilà, mes amis, de retour au micro, avec cette belle ambiance, cette belle introduction de Semir Loussif et Hanan. Ça décrit de façon générale, Dourt Sahara ou le Bourour ou le Guit, qui est Hanan. J'ai fait tout le tour des déserts et toute la nature de la planète, et je trouve finalement Hanan. Hanan, c'est le nom de son amour. Et il décrit vraiment son côté, de son caractère, de sa beauté, et c'est ainsi de suite. Donc, c'était un petit cadeau pour maman et pour toutes les mères, les mamans de la terre. Que Dieu vous bénisse, mes chères mamans. Et voilà, voilà, voilà. Et on reste dans l'ambiance tunisienne. Donc, je vais vous laisser une petite introduction pour discuter avec notre invité. Je vais pas vraiment toujours brûler les étapes. Je vous laisse avec la musique et on va rencontrer notre invité sur CSM 89.3 FM, mes amis. Enjoy, enjoy.

0: Bonjour, bonjour, bonjour, mes amis sur CSM 89.3 FM et de retour au micro avec Rabibi. Yalla, lâchez prise avec Rabibi. Yalla, khalia, lalla. En arabe, comme d'habitude, mes amis, chaque dimanche, on revient chaque dimanche avec un invité. Et la surprise avec un grand compositeur, pianiste, arrangeur, chercheur dans la musique du Nord-Afrique, etc., etc. Un grand artiste, Monsieur Mohamed Ali Kamoun. Bonjour Monsieur Mohamed.
1: Bonjour Rabeb et merci de l'invitation.
0: Ça fait un énorme plaisir, ça fait un énorme plaisir. Merci d'avoir accepté l'invitation.
1: Merci à vous d'avoir pensé à moi. Ce serait avec grand plaisir de partager avec vous des jolis mots autour de la musique en Tunisie et tout ce qu'on fait ici dans le pays.
0: Ça fait un énorme plaisir. C'est le plaisir partagé. Tant que c'est ça l'art en général, si Mohamed, c'est que Monsieur Mohamed, c'est vraiment c'est le partage. L'art, c'est le partage en fait. Et ce que j'ai vu. De ce que j'ai déjà vraiment montré là maintenant au début de l'entrevue, la bonne musique, la bonne des bonnes reprises que vous avez fait durant des spectacles, mais je vous laisse la parole à vous de nous dire de nous parler en fait de votre projet, comment vous avez commencé, c'est quoi le concept, c'est quoi votre projet dans vos projets aussi à long terme.
1: Eh ben, cela fait déjà une vingtaine d'années que je présente différents concepts, différents projets, plusieurs spectacles. Les plus récents, j'ai présenté cette année une création qui s'appelle le Tango Arabe. En 2024, j'ai collaboré avec une poétesse tunisienne qui s'appelle Sylvine Chkili. On a présenté au Festival international de Carthage Naoub Draram, qui est considéré comme la première comédie musicale tunisienne, texte et composition. Et cette année aussi, en fait, 10 ans d'un grand projet que j'ai lancé il y a quelques années, qui s'appelle, il y a une dizaine d'années déjà, qui s'appelle 24 Parfums, et qui est un hommage à 24 régions en Tunisie. Et ça tombe bien qu'on soit en ligne avec l'émission au Canada, puisque les 24 parfums sont programmés cette année au Festival du Monde Arabe en novembre prochain, Inch'Allah.
0: Nice, nice, nice. Mes amis sur CSM 89.3 FM, vous allez écouter, déjà vous avez écouté des morceaux du travail de Monsieur Mohamed, et aussi vous allez voir aussi, non seulement dans l'épisode aussi, mais aussi vous allez voir tout le spectacle Mohamed Ali Kamoun en novembre dans le Festival du Monde Arabe. Préparez-vous, préparez-vous. On a toujours vraiment des surprises. Et Monsieur Mohamed Ali Kamoun, oui, il a, donc si jamais vous pouvez vraiment voir tous ses travaux, l'actualité et tout, sur Instagram, son Instagram, Mohamed Ali Kamoun. C'est bien aussi noté dans la feuille de route que vous pouvez voir sur le site csm893.caca. Voilà, voilà, mes amis. Alors, Monsieur Mohamed Ali Kamoun, vous avez bien travaillé sur le concept pour faire comprendre plus notre public, les auditeurs du Canada en général et même à l'extérieur du Canada. Vous ciblez plus la musique du nord d'Afrique. Est-ce que c'est spécifiquement seulement sur le folklorique tunisien ou vous envisagez de faire d'autres styles de musique?
1: Bon, tout d'abord, on ne fait pas de folklore. Je m'inspire des musiques populaires traditionnelles du monde arabe en général, d'Afrique du Nord, et spécifiquement, je me suis penché sur le patrimoine oral tunisien. Ça fait des années et on s'inspire pour créer, pour faire de la musique moderne, contemporaine, une musique tunisienne qui ressemble plus à une musique d'aujourd'hui, mais aussi qui fédère pas mal de langages, pas mal d'énergie, pas mal de générations. Donc il y a cette si je parle par exemple du projet 24%. Donc j'étais en contact avec plusieurs détenteurs de patrimoine, des chiffres de race, comme on dit, et j'ai fait une sorte de collecte de terrain pendant 2 ans, en 2016-2017. J'ai réuni pas mal de textes, pas mal de chants, j'ai enregistré aussi, et comme je suis aussi universitaire, j'ai essayé de contribuer dans la sauvegarde de ce patrimoine. On a enregistré en son et image pas mal de témoignages, pas mal de traces du patrimoine tunisien, qui est très complexe, qui s'est avéré extrêmement complexe et très varié. Et donc, du fait de ma formation de pianiste, de jazz, et aussi, je suis aussi musicien, adepte aussi de la musique symphonique. Et donc, j'ai essayé de donner une certaine âme nouvelle à ces traces laissées par nos ancêtres. Et nous avons 24 gouvernorats. J'ai eu l'idée je me suis dit, pourquoi ne pas faire 24 parfums et rendre un hommage, un parfum pour chaque région. Et je me suis inspiré, donc j'ai parcouru ces régions pendant 2 ans avec une équipe de musiciens, on a rencontré des centaines d'artistes, on a réalisé un film documentaire, et puis ça a donné naissance à un grand spectacle qui s'appelle 24 parfums. Il a fait la clôture du Festival international de Carthage en 2018. Après cela, on a fait une grande tournée, on a fait un guichet fermé à l'Olympia de Paris. Donc la première fois qu'une création de cette envergure quitte le pays avec des musiciens traditionnels, mais aussi une équipe d'artistes d'aujourd'hui, des artistes actuels. Il y a un son jazz dans ce projet, mais il y a aussi beaucoup d'écriture et une certaine interprétation de ce patrimoine. Et en même temps, le voyage, il m'a beaucoup inspiré en tant que compositeur pour écrire des musiques nouvelles. Et j'ai composé ce que j'ai appelé des préludes. Comme dans la musique occidentale savante, on parle de préludes de Chopin, de Debussy, de Bach. Je me suis dit, pourquoi pas créer des préludes pour la Tunisie. Donc pour chaque prélude, j'ai donné un nom. Et cela, on n'est pas dans le patrimoine, on est dans des créations totalement nouvelles. Mais parfois, j'étais inspiré par une image, parfois par la splendeur d'un lieu, l'âme, les senteurs de la Tunisie. La Tunisie est un pays extrêmement riche en patrimoine. Et malheureusement, les politiques n'ont pas su exploiter vraiment tout le potentiel qu'on a de ce patrimoine immatériel. Cela fait quelques années qu'il y a beaucoup, de plus en plus de jeunes qui s'intéressent à ce patrimoine. C'est plutôt un bon signe, je trouve. Voilà, c'est un peu ça.
0: Waouh, waouh, waouh. Bravo, bravo, bravo, bravo. C'est honorable pour la Tunisie et pour tous les artistes, franchement, et pour l'art en général. Ce que vous faites, franchement, c'est un bon cheminement solide, basé sur l'inspiration et les vrais principes de l'art. Félicitations encore, Monsieur Mohamed. C'est honorable pour la Tunisie. Félicitations. Mabrouk, Alf Mabrouk.
1: Ah, merci beaucoup.
0: Mashallah. Ça fait un énorme plaisir. Alors, si vous me parlez, on parle vraiment que vous êtes ouvert à beaucoup de collaborations. Vous êtes ouvert à des nouvelles idées et ça explique par votre parcours aussi que vous avez mélangé le jazz, votre expérience, de votre expertise en jazz, dans la symphonie aussi, avec la richesse de la musique arabe du Nord-Afrique. C'est quand même une expérience, une expérience un peu pas facile, je crois, parce que c'est un peu nouveau pour l'oreille, en fait.
1: Oui, c'est pas facile, surtout que facilement on peut tomber dans des choses hybrides, du collage. Et cela fait des dizaines d'années que plusieurs musiciens essaient dans ce domaine. Et ce n'est pas du tout facile d'être dans le respect des langages et de créer quelque chose de nouvel en même temps, du nouveau, en même temps quelque chose de solide et profond. Et pour ça, j'essaie de me baser vraiment sur des recherches, des véritables recherches. Je prends beaucoup de temps dans ce que je fais. Pour moi, créer une œuvre, c'est quelque chose de pénible, ça prend énormément de temps et quand on travaille sur des chansons anciennes, il faut être dans le respect des ancêtres, il faut pas toucher à l'âme de ces chansons. Pour ça, j'ai voyagé vers ces chants-là et j'étais dans une position d'écolier, d'élève, alors que je détenais déjà un doctorat en musique de Paris-Sorbonne. Je voyageais dans des régions et personne, je parlais pas du tout de ce que je faisais. Parfois, je passais inaperçu. J'étais là en position comme ça, comme un enfant ébloui de face au Tjerba, de Djerba, à la Gazvashewi du Nord-Ouest, où la complexité insulaire, la complexité des Nouba andalouses, c'est pas les Nouba qu'on enseigne à l'école, au conservatoire, mais qu'on trouve dans des régions comme Destour, comme des régions comme Zarouen. Il y a énormément de complexité dans ce que j'ai vu en tant qu'universitaire. Cela fait des années que je donne des cours aux classes de master en musique à Tunis, à l'Institut supérieur de musique, des cours de jazz, des cours de musique de composition, d'arrangement. Là, ça fait des années que je donne plutôt, j'essaie d'orienter plus mes étudiants vers la découverte de ce patrimoine, vers la découverte de cette magie, quelque chose qu'on trouve nulle part ailleurs. Mais en même temps, c'est un patrimoine qu'on partage avec nos voisins. La Tunisie, sur les frontières algériennes, n'est pas celle qu'on trouve dans la partie est, par exemple, dans le sud-est, qui s'approche plus de l'âme bédouine du Sahara d'Arabie. On trouve la Tunisie amazigh, la Tunisie aussi africaine, subsaharienne, dans ce patrimoine. On trouve la noblesse dans les cités, une certaine noblesse du patrimoine, de la Gelwa des femmes sur les côtes tunisiennes. On trouve beaucoup de noblesse et parfois le geste même de la mariée qui rappelle le Tanit, les divinités anciennes. Et donc il y a beaucoup de charme, beaucoup de complexité. Et décoder des paradigmes de ce patrimoine et peut prendre plusieurs vies, plusieurs années de travail. Et donc chacun, à mon avis, ceux qui ont eu la chance d'étudier des langages variés, comme le jazz, qui est très important, qui ouvre l'esprit sur une manière d'aborder avec une certaine liberté, mais aussi avec une certaine réflexion à la musique, mais aussi pas mal d'autres langages. S'il y a des arts visuels, la danse. Donc, dans ce projet, on a côtoyé pas mal de disciplines artistiques. Et donc, toute cette richesse-là d'aujourd'hui et d'ailleurs peut être au service de ce patrimoine. Et c'est important de travailler, de creuser dans les identités du globe aujourd'hui, parce que on est très globalisé de façon générale par l'Occident et par l'Orient. En Tunisie, en l'occurrence, on est très globalisé. Donc, il y a de très fortes industries. Maintenant, ça fait des années, la Turquie, elle envoie ses produits et les pays du Golfe. Et pendant des dizaines d'années, les produits qui venaient de qui proviennent d'Occident, mais aussi les produits du Maghreb, d'Égypte, de Syrie, de Liban, et donc tout le monde, bien entendu, a le droit de défendre sa culture et d'exporter si bien. Et malheureusement, nous, on a une très faible industrie créative, alors que pourtant on manque pas de création, on manque pas de bon, et on a une une tradition très très complexe et très très et très authentique. Donc, à mon avis, tous les défis qui vont s'opposer dans l'avenir, les vrais défis de la musique en Tunisie devraient poser comme jalon de base le patrimoine, ce patrimoine qui est vraiment méconnu et marginalisé encore dans le système et en général, dans même dans la culture, dans les médias, etc.
0: Waouh, franchement, si vous avez vraiment, comment dire, vous avez ciblé un point très crucial et très important. C'est le fait de cette richesse d'identité de chaque partie dans chaque pays. C'est-à-dire chaque pays dans l'Est en trouve quelque chose et même dans l'Est il y a beaucoup de choses. C'est comme l'accent. L'accent dans chaque pays est différent. Chaque en plus qu'on s'éloigne d'un kilomètre, l'accent on peut dire un kilomètre, mais en général c'est comme on a de plusieurs accents et différentes cultures musicales par la suite. Vous avez ciblé un point très crucial, même une approche, même par inviter à nos éditeurs, peut-être qu'on a un auditeur qui est intéressé pour ça, pour faire, pourquoi pas, d'inviter à partir de vous, c'est comme vous êtes un modèle pour une belle idée de présenter les différents styles de musique dans chaque pays. C'est comme... il y a plein dans le pays. Moi, je me rappelle, par exemple, au Brésil, on m'a dit qu'il y a différents dans l'Est, dans l'Ouest, dans le Nord, dans le Sud. En Colombie, la même chose, etc., etc. Donc, franchement, félicitations. C'est vraiment comme... C'est vrai que, comme vous avez dit, qu'en général, on trouve une généralisation de... Comme une standardisation, si on peut dire ça, standardisation de la musique arabe, africaine. Moi, je connais, par exemple, je suis tunisienne, je connais que Fezzeni, un peu de l'oriental, c'est ce qu'on connaît en général. Mais on n'a pas vraiment la sensibilisation, on n'est pas sensibilisé pour la vraie culture musicale en Tunisie. Et je crois aussi, dans différents pays, on a le même, on a comme la même problématique. Votre approche est très importante. Vous ciblez deux choses à la fois, de faire sortir cette richesse et de la mettre en lumière. Et la deuxième chose, c'est de la présenter d'une façon plus hybride dans le genre avec du style de jazz. Franchement, bravo. En fait, avec l'infrastructure, je comprends, c'est un grand défi, mais la volonté est la clé, en fait.
1: Merci, en tout cas. C'est un sacré chantier, en effet. Et, j'aimerais parler d'une collaboration intéressante qui est en marche avec Montréal en ce moment, avec l'orchestre RCM. Qui vont m'accompagner pour présenter les 24 parfums au Festival du Monde Arabe, Inch'Allah. Et donc, et c'est aussi une manière d'exporter ces 24 parfums dans le monde. L'an dernier, j'ai collaboré avec un orchestre à Paris. Cette année, on a deux projets de collaboration, un avec le Canada, mais aussi à Toulouse, avec l'Orchestre de Chambre de Toulouse. Et donc, c'est une manière d'exporter, pourquoi, enfin, nous, on a eu toujours l'habitude en Tunisie, on a instauré un orchestre symphonique qui joue les œuvres de compositeurs d'Occident depuis des années. On exporte très peu encore nos œuvres. Peu d'orchestres dans le monde jouent notre musique. Et donc, j'essaie aussi de... C'est une manière aussi... plus ou moins, c'est moins pénible au niveau de la production, de faire sortir des musiciens avec toutes les difficultés au niveau de la circulation des artistes tunisiens dans le monde, des visas, etc. Donc, ce n'est pas facile du tout de faire voyager nos créations. Et donc, j'essaie un peu de voir dans cette, enfin, de voir un souffle dans l'export de ce qu'on fait ici à travers des collaborations avec différentes structures et artistes dans le monde. Après plusieurs années à avoir essayer de fonder quelque chose de solide au niveau du terroir, du territoire tunisien. Et on a aujourd'hui un grand public qui nous suit en Tunisie. Dali Kamoun, comme on me nomme, je n'étais jamais une figure adepte de showbiz ou de grands médias, etc. Mais les programmateurs nous font régulièrement confiance pour les plus grandes ouvertures au niveau du monde arabe, de festivals ou de clôtures ou des grandes cérémonies. On a essayé de miser sur la qualité et de ne jamais baisser de notre exigence, pardon. Et cela a fédéré un public. Aujourd'hui, on remplit des théâtres déjà au niveau du Grand Tunis. C'est déjà pas mal parce que ça nous permet de faire vivre nos créations, de ne pas dépendre des subventions. Et donc cette année, j'ai produit trois spectacles. Deux spectacles avec différentes dates en autoproduction et on a constaté qu'il y avait un public qui achetait chaque fois ses tickets et ça permettait de faire rouler tout un orchestre entre 20 et 40 artistes. C'est pas du tout évident. Voilà, donc il y a pas mal de chantiers, mais on est très optimiste et on est très heureux de venir bientôt, Inch'Allah, à Montréal.
0: Oui, oui, oui, c'est avec un énorme plaisir. Bienvenue à Montréal. Et en plus, docteur Kamoun, désolé, je ne savais pas que vous avez votre PhD, donc je vous ai appelé monsieur, mais professeur Kamoun.
1: Je suis musicien. Je suis musicien, artiste.
0: Vous avez fait toutes des études universitaires. Vous avez fait votre PhD, votre doctorat en musique. Donc, vous avez votre doctorat. Donc, vous êtes docteur. Ah. Voilà.
1: C'est juste un titre, mais
0: artiste. Vous êtes très modeste, mais à vrai dire, moi aussi je suis modeste et parfois, mais franchement, entre moi et vous et entre nos éditeurs, que vous méritez, vous méritez ce titre-là. Donc il faut vraiment, vous êtes docteur. That's it, vous avez travaillé fort pour avoir ce titre-là. Il faut le savourer, il faut vraiment être dans son bain. Qu'est-ce que j'allais vous dire? En fait, en novembre, Inch'Allah, la première semaine de novembre, vous serez à Montréal. Avec CRM, c'est pas peu. C'est franchement, félicitations. J'ai l'honneur aussi de vous inviter encore une fois à la radio, directement, qu'on pourrait parler à la radio, qu'on se parle directement, qu'on fait la connaissance aussi. Et ça me fera un énorme plaisir encore une fois.
1: Eh bien, ce serait avec grand plaisir.
0: Merci de Dr Kamoun. Et en vrai, c'est comme vous avez fait toutes les études universitaires de la recherche, dont la recherche de la musique. Et vous avez finalement, ce que j'ai compris, cette belle phase empirique de la musique tunisienne, que vous avez vraiment, sculpter plus plutôt votre expertise dans cette inspiration du jazz mix avec la musique tunisienne. C'est ça, non?
1: Oui, c'est ça.
0: Ouais. Donc c'est une belle phase empirique en fait de découvrir plus. Comme chercheur, on reste toujours comme à découvrir des choses, à s'inspirer, à essayer, à voir qu'est-ce que ça donne. Et aussi, vous êtes artiste, ça fait plus que ça. Et vous êtes vraiment dans cette belle phase empirique. Et si jamais, je sais pas, je vous pose une question comme ça là, est-ce que vous êtes ouvert, par exemple, à d'autres collaborations de différentes cultures musicales? Quelque chose comme ça.
1: Oui, bien sûr. De toutes les manières, ma démarche, elle est parfaitement ouverte par définition, étant musicien de jazz. En même temps, j'ai été bercé par tellement de rythmes et modes traditionnels. Et cela fait des années que je m'exerce dans le patrimoine de la région, de la Tunisie, mais aussi on est comme tout Tunisien, comme tout musicien tunisien, on connaît la musique du Machfer parfois mieux, plus qu'on connaît en Koulson, plus que les Égyptiens. Et donc, je reste quelqu'un de très, très ouvert, et sans cette ouverture-là, on ne peut jamais progresser. Je suis même ouvert à collaborer avec des artistes de différentes disciplines, pas forcément uniquement musicales même. Donc, j'ai déjà dans les 24 parfums, collaborations clés, c'était avec un designer graphique qui s'appelle Raouf Karay, et il s'est inspiré aussi du chant traditionnel pour faire ce qu'on a appelé le parfum visuel. Donc il a dessiné beaucoup d'œuvres traditionnelles sur lesquelles j'ai travaillé, et ces projections ces dessins sont projetés dans la scène en diaporama, on les voit, de très très beaux dessins. Et la scénographie du spectacle 24 parfums. Et d'ailleurs, j'invite tout le monde à aller sur le site web 24parfums.com ou sur ma page Facebook, Mohamed Ali Kamoun, sur ma page YouTube, Mohamed Ali Kamoun, Kamoun AKA2MON. Et ils vont découvrir pas mal d'œuvres. Il y a aussi des choses sur Instagram, mais en format très court. Mais il y a beaucoup de choses qui montrent que tout ce qu'on fait comme travail, ce n'est pas du tout l'œuvre d'une personne, mais c'est un travail vraiment de collaboration.
0: Magnifique, magnifique, magnifique. Donc, c'est ça. Mes amis sur CSM 89.3 FM, c'est Dr Mohamed Ali Kamoun. N'hésitez pas vraiment de le suivre sur Instagram, Mohamed Ali Kamoun, voir ses spectacles, voir les actualités, les projets. Et n'oubliez pas le festival Mandarabe, novembre bientôt, bientôt, on profite bien de l'été quand même, ok? Mais d'ici là, on s'amuse vraiment avec la belle musique, juste en écoutant l'épisode et même l'émission aussi, mais même aussi sa production sur YouTube. Merci encore, Dr Kamoun, merci pour cette belle discussion. Donc, on a hâte de vous voir à Montréal.
1: Eh bien, c'est partagé. J'espère qu'on aura l'occasion de discuter davantage de ce projet, surtout que on a un partenaire d'orchestre, RMC, qui est déjà en train de mettre les premières, RCM, et, avec une chef d'orchestre, Sheima Gadour, qui est aussi joueuse de canon merveilleuse, qui a collaboré dans mes projets avant qu'elle vienne au Canada. Il y a aussi d'autres musiciens comme Habib Ben Adia, pas mal de musiciens tunisiens qui avec qui

0: Alors, salut à Nibi, CSM 89.3 FM, yalla lâcher prise avec Rabibi. C'était une très très belle ambiance tunisienne, des échantillons, c'était vraiment des extraits. Bon, c'est le temps qui nous presse, mais toujours l'ambiance, on est dans le lâcher prise. Je vous laisse mes amis avec l'ambiance de Najla Tounsia. C'est l'artiste tunisienne, une des artistes tunisiennes, folklore, bah, elle fait du folklorique tunisien. Et je vous laisse avec cette belle ambiance et à dimanche.
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1: Bonjour et bienvenue à l'édition du 2 août de l'émission Basse Fréquence. Avec vous pour les deux prochaines heures, à son poste, aux commandes musicales et à la réalisation, c'est mon ami et le vôtre, le seul et unique DJ masqué, c'est Richard Lafrance au microphone. Dans les nouvelles artistiques cette semaine, le chanteur Dee Burns se mérite le premier prix du Festival Song Contest 2026 avec sa chanson « I Love Jamaica ». Ce week-end a eu lieu la 6e édition du festival Reggaeland à Buckinghamshire, en Angleterre. 120 artistes sur 3 jours avec une affiche imposante incluant Burna Boy, Beanie Man, Supercat, Vibes Cartel et plusieurs autres. Samedi dernier, on est allé faire un tour du côté du parc Martin Luther King pour le Jamaica Day. Une fête vraiment très réussie, belle température, grosse foule et un très bon spectacle qui mettait en vedette Leroy Sibless. On y reviendra. On apprenait vendredi dernier, malheureusement après l'enregistrement de l'émission, le décès du chanteur R.C. Jackson, à qui on avait dédié un premier segment musical pour son anniversaire il y a à peine quelques semaines. Et aussi celui d'Alain Ouellet, le propriétaire du club Nubia, le bar reggae des années 80 à Montréal, où l'équipe de Basse Fréquence s'est connue, incidemment. On leur dédiera la deuxième heure de l'émission. À la fin de l'émission, un calendrier des événements surveillés pour toutes les prochaines semaines. On débute tout de suite en musique avec un segment dédié à un vétéran de la période Rocksteady, qui, lui, a célébré ses 88 ans bien sonnés cette semaine. Monsieur Carlton Manning de Carlton and the Shoes. C'est sur les ondes de Basse Fréquence, sur CISM au 89.3 La Marge, et aussi sur CFRT au 107.3 à Iqaluit.

six premières chansons de notre invité de ce premier segment, Carlton Manning, qui a célébré son 88e anniversaire de naissance plus tôt cette semaine. Et lui qui est né en 1938, il paraît qu'il se porte vraiment très bien. Et on a entendu donc six premières chansons. C'était tout juste à la Saveur Studio One, Me and You. Avant ça, Sincerely Yours, Sweet Feeling, Forever, Arise Abraham. Et on a commencé avec Sugar and Spice. Tout sous le nom de Carlton and the Shoes, et on va voir pourquoi il s'est retrouvé avec ce nom-là. C'est un trio vocal sous le nom de Carlton and the Shoes que M. Carlton Manning a formé avec ses deux frères Donald et Linford Manning, qui sont plus tard devenus les Abyssinians. Alors, Carlton and the Shoes, qu'on appelle parfois Carlton and His Shoes, enregistré là, ses plus grands succès à la fin des années 60, à la période Rocksteady, particulièrement leur grand succès Love Me Forever en 68. Donc, comme je le disais là, au début, le line-up, la formation originale était composée des trois frères Manning et aussi de Alexander Henry. Le groupe devait s'appeler Carlton and His Shades, mais quand rendu à l'imprimerie, il y a eu une erreur d'impression et c'est devenu Carlton and the Shoes. Et finalement, le nom est resté. Et ça, c'était alors qu'il était chez Madame Sonia Pottinger pour ensuite aller travailler du côté de Studio One avec Cox on Dodd, où ils ont enregistré là, un album de succès, et dont Love Me Forever. La chanson a été réenregistrée plusieurs fois depuis. Et son côté B, puisqu'à l'époque, c'est par un 45 tours, c'était la chanson Happy Land, la chanson qui a servi là, un peu de blueprint pour la chanson célèbre Satan Masagana des Abyssinians, une des chansons les plus populaires du reggae. Donc, alors que Donald et Linford ont formé les Abyssinians, Carlton, lui, a décidé de rester à Studio One, a continué à enregistrer là et travailler en tant que guitariste de session. Il a continué à enregistrer jusqu'à la fin des années 70 et ensuite, au début des années 80, a été s'installer en Angleterre quelques mois, avec l'aide de Dennis Brown, d'ailleurs. Et on sait que par la suite, il n'a jamais reconnu la gloire comme à l'époque Studio One. Et d'ailleurs, tiens, on va y aller tout de suite. On va écouter leur plus grand succès en carrière. C'est M. Carlton Manning, Carlton and the Shoes et la chanson Love Me Forever.

0: quatre autres chansons du répertoire de M. Carlton Manning, de Carlton and the Shoes. On a entendu I've Got Soul, Never Let Go, Happy Land, la chanson qui était à l'origine de Sata Masagana, et Love Me Forever, le grand succès de la période de Studio One. Donc, comme je l'ai mentionné en début d'émission, on a eu un choc la semaine passée, puisque vendredi dernier, après avoir enregistré l'émission de dimanche dernier, finalement, qu'on enregistre souvent les jeudis soirs, on a appris deux décès de gens qu'on connaissait bien. En fait, R.Z. Jackson, chanteur bien connu, jamaïcain, qui était à Toronto depuis longtemps. D'ailleurs, il y a à peine quelques semaines, on avait fait un segment pour souligner son anniversaire. Et donc, il est décédé le 24 juillet à 72 ans. Et on l'a connu aussi comme un architecte là, de la culture reggae et jamaïcaine à Toronto, particulièrement sur l'avenue Eglinton. Donc, on sait qu'il avait immigré de Clarendon en 54. Il est né en 54. Il avait immigré au Canada en 75. Et on sait qu'il a collaboré beaucoup avec Jackie Me Too à l'époque. Il a fait de la tournée avec le Ital Groove Band de Leroy Sibless, qui incidemment est à Montréal le week-end dernier. Il a collaboré avec les Congos. Et on sait que son album le plus mémorable là, est paru en 1980, c'est l'album C-Top. Et il s'est mérité là, plusieurs mentions, trophées des Canadian Reggae Awards, évidemment. Et aussi, dans le prochain segment, on fera un hommage à Alain Ouellette. C'est un bonhomme qui a eu deux clubs reggae à Montréal, dont le club Nubia dans les années 80. Et puis, on garde ça pour plus tard. Alors, pour l'instant, on va écouter quelques chansons de R.Z. Jackson.
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Donc, comme on a mentionné en début d'émission, M. R.Z. Jackson, qui est décédé la semaine dernière, tout juste vendredi dernier. On vient d'entendre quatre chansons. C'était tout juste Play On, Folly Tricks, Ras Prince, Staffari et Wall of Babylon. Et dans les nouvelles, ben tiens, on parle, évidemment, il y a les fêtes d'indépendance de la Jamaïque. D'ailleurs, on va, dans la prochaine heure, on va faire un petit retour sur le Jamaica Day de Montréal du week-end dernier. Mais en Jamaïque, on s'apprête là, à célébrer ça là, comme on le fait à chaque année en grande pompe. Ça aura lieu ça le week-end prochain au National Arena. Et comme à chaque année, on a le Jamaican Song Festival Contest qui, disons, qui a perdu pas mal de sa superbe. C'est un événement qui a été créé par le premier ministre de l'époque, Edward Siaga, en 1962, l'année de l'indépendance de la Jamaïque, là, pour mettre en lumière là, la culture musicale jamaïcaine. Et on rappelle dans un bon article du Observer cette semaine, qu'il y a 50 ans, c'était là, probablement là, la fin des années 70 où ça a été le plus productif, ce concours-là. Donc, il y a 50 ans, en 76, on allait en finale avec des chansons comme Freddie Mackay et son Dance This Year Festival, et aussi Jacob Miller qui avait, lui, All Night Till Daylight. Et

Et c'est donc Freddie McKay qui avait gagné avec sa chanson produite par Jojo Rukim. Et donc cette année, on sait qu'on a connu des années là, de vaches maigres. Il y a eu même une année où ça a été cancellé faute de bons démos qu'on avait reçus. Plutôt qu'on n'avait pas reçu. Donc, cette année, depuis quelques années, ça a repris du poil de la bête. Là. Il y a peut-être 2 ou 3 ans, on avait permis à des artistes connus comme Buju Banton, Freddie McGregor de pouvoir participer au concours, mais là, on est revenu à des amateurs. Et cette année, c'est le jeune Dee Burns qui a gagné avec sa chanson « I Love Jamaica ». Et c'est un prix quand même de quelque chose comme 3 millions Jamaïcains, qui représente quand même une bonne vingtaine de mille dollars. Donc, on va l'écouter, la chanson. C'est Dee Burns avec la chanson gagnante du festival du Jamaican Song Contest. Et ça s'appelle « I Love Jamaica ».

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3: On est de retour pour la deuxième heure de l'émission et tel que promis, notre invité spécial de la semaine se joint à nous. Il s'agit de Hans Barnat qui vient tout juste de faire paraître un troisième extrait de son projet qu'on va entendre et puis on va entendre aussi une version... ça va être, je pense, la première fois que ça va être entendu sur les ondes montréalaises. On garde ça pour plus tard. Pour l'instant, on commence avec la version instrumentale de la Rhythmic Overcome de Hans Barnat.

0: La rythmique qu'on vient d'entendre s'appelle la Overcome et ça met en vedette ça les cuivres qui en sont les vedettes et c'est donc le deuxième extrait du projet de Hans and Friends. Et on reçoit d'ailleurs Hans Barnett pour la... on compte plus les fois. Bienvenue en studio, Hans.
1: Yes, on te remercie pour l'accueil.
0: Ben écoute, c'était évident puisque tu viens tout juste de faire paraître une troisième single, Spread Out, qu'on va entendre un petit peu plus tard. D'ailleurs, j'aimerais que tu m'expliques en partant, c'est pas très clair dans mon esprit. Ce que tu fais paraître, tu appelles ça un single, ouais. Mais dans le cas de Spread Out, c'est en fait un genre de méga mix de plusieurs artistes qui ont enregistré, on suppose, des versions uniques de cette chanson-là. Mais ton single, c'est finalement le mix avec tout le monde.
1: Exact, ouais, c'est ça. J'ai comme préféré comme faire comme des chansons un peu comme des genres de cypher, tu vois, où il y a tout le monde qui participe dans la même tune pour que ça donne plus envie de découvrir le projet. Puis le rêve ultime, c'est de pouvoir ressortir ça en vinyle avec là les singles un par un pour que chacun ait sa version et la version instrumentale. Mais là, je me suis comme pour partir le projet, je voulais juste comme déjà faire des genres de pour mettre en valeur un petit peu tout le monde dans la même chanson.
0: Donc c'est un peu le principe d'un sampler où tu découvres les versions d'un peu tout le monde.
1: Exact.
0: Des parties des versions.
1: C'est ça.
0: Puis éventuellement, on pourrait les entendre.
1: Exact. Faut que ça donne envie d'écouter les versions de chacun parce que c'est ça, tout le monde a fait des versions complètes. Puis là, je fais des arrangements pour m'assurer que tu sais, ça s'enchaîne bien et qu'il y a une histoire quand même qui se crée avec cette méthode de fonctionner.
0: Ouais. OK. Et vu que ça sera le troisième extrait, est-ce que c'est sensiblement les mêmes musiciens sur l'ensemble du projet ou?
1: Ben, dans le troisième extrait, là, j'ai fait appel au service de Élise Tinga Mercier, qui est un ami qui habitait à Montréal il y a quelques années, qui est un super drummer qui est basé à Grenoble, en France. Donc lui, c'est comme l'invité musicien. Mais sinon, un peu comme toujours, je fais tous les instruments. Là, il n'y a pas de brass. Les brass dans le Spread Out Rhythm, ça vient de sample de Dubmatix, qui est aussi un producteur canadien. Mais sinon, en général, je joue à peu près presque tout. Les instruments, basse, batterie, clavier, guitare, percussion.
0: Ah oui, et comment va ta carrière de chanteur?
1: C'est vrai que j'avais starté ça, donc là je suis occupé avec le Hans and Friends, mais là c'est aussi dans mes objectifs de cette année-là, de développer ça, là j'ai des chansons que...
0: C'est une autre corde que t'as ajoutée à ton arc récemment.
1: Chaque chose en son temps, effectivement, là j'ai eu la chance de chanter quelques fois avec le Uprising Band, là, des chansons de Bob Marley, là au Jamaica Association, quand il y avait eu l'ouragan Mélissa, il y avait comme un crowdfunding, et puis j'étais monté là, j'ai joué aussi quelques fois Balatou, mais ça depuis j'ai des chansons aussi que je commence à composer, donc là chaque chose en son temps.
0: Intéressant. Et on sait que tu joues partout tout le temps. On va parler d'ailleurs du nouveau volet des Reggae Jam Sessions. Ouais. Mais je pense que dans les spectacles mémorables de cet été, il y a probablement il faut parler du spectacle de Neto Youth à Québec.
1: Yes, ouais, ça c'était vraiment comme le highlight là pour le band Solid Ground. On a joué au Festival d'été de Québec, donc c'était à peu près entre 8-10 000 personnes là qui ont joué. On devait jouer avant Sean Paul, mais qui a annulé. Donc on a joué avant Bibi No Money, qui est comme un artiste que nous on connaît pas, mais qui est vraiment huge, qui a une tune avec des milliards de streams là sur Spotify là, ce qui fait que il y avait un public vraiment, c'était vraiment pas que la place. Puis Neto a fait une super performance, on a invité Papati, Iman, plein de monde de Québec qui était là. Et puis ouais, je pense qu'on a fait une belle impression. C'était vraiment cool de voir tout le monde qui dansait là sur du reggae music au Festival d'été de Québec.
0: Ouais. Ah ouais, ok. Donc avant d'aller plus loin, j'aimerais qu'on revienne sur la rythmique Overcome et explique-moi, l'histoire est intéressante.
1: Ouais, en fait c'est ça. Donc là, l'Overcome Rhythm, il est sorti au mois de janvier. Donc pas ça. J'avais plein de monde qui était comme, il faut que tu sortes des rhythms là. Donc j'ai sorti celui-là. Et j'avais posté aussi un reel où on me voyait faire les instruments justement sur Instagram. Et là, il y a une chanteuse de Toronto qu'on avait rencontrée justement il y a un an au Festival d'été de Québec quand on avait joué pour Yardcore avec Solid Ground aussi. Elle jouait à côté de nous. Et là, c'était en première partie de Wyclef Jean. Mais bref, on a rencontré cette chanteuse qui s'appelle Amoyi, qui est comme assez connue là dans le reggae au Canada. Tu sais, elle était nominée peut-être 8 fois à des Juno. Puis tu sais, elle est super active. Et puis donc, on a vibé là. On s'est rencontrés comme ça. Et quand j'ai sorti l'Overcome, elle a vu le reel où je faisais un instrument. Elle m'a dit, waouh, c'est quoi ce rhythm? Est-ce que tu peux m'envoyer l'instrumental? J'ai comme envie de voicer ça, tu vois. Donc ça l'a comme inspiré. Je lui ai envoyé l'instrumental, donc sans les brass, sans la version que vous venez d'entendre là, sans leur solo, et elle m'est revenue avec une chanson qui s'appelle I Yard, qui a été envoyée en compétition pour le Jamaica International Foreign Sound Competition, un truc basé à Atlanta, communauté jamaïcaine d'Atlanta. Et c'est un truc worldwide, donc il y avait comme des dizaines de propositions. Et on était sélectionné en demi-finale et même en finale. Et c'était la seule, il y avait que des gars sinon, tu vois, c'était la seule femme représentante. Puis nous, on pensait vraiment qu'on allait pouvoir gagner quelque chose, mais c'est pas, je veux dire, les autres c'était très bon. Puis il y avait trois prix à gagner, mais c'est ça. Donc là, ça s'est pas fait, mais elle, au même moment, elle était en tournée en Europe. Elle jouait avec un projet qui s'appelle Females of Reggae. Elle a été bookée au Reggae Jam à Cologne. Et donc, elle avait pris cette chanson-là pour que des musiciens la jouent. Donc, le Overcome Rhythm a été joué dans un festival en Europe par un band de reggae européen. Wow. Et donc là, la tune, elle est faite là. Vous allez pouvoir l'entendre. Puis, okay. Elle devrait être sur le prochain album de Amoyi, si tout va bien.
0: Okay. Voilà. Et donc, c'était une collaboration avec Lord Sassafras,
1: oui,
0: qui est le Lord Sassafras jamaïcain qu'on connaît.
1: Voilà,
0: puis ça. Maintenant, il est relocalisé à Toronto.
1: Exact, à Toronto. Donc, la légende du reggae, en tout cas, qui a rencontré Bob Marley là, à Toronto à l'époque. Là,
0: c'est
1: comme...
0: ouais.
1: Donc, on l'entend, il est comme vraiment en featuring là, donc il a son toasting là qui passe.
0: On va écouter ça, je pense, probablement pour la première fois à Montréal.
1: Ouais,
0: si
1: moi
0: le confirme.
1: Okay. Exact. Ouais.
0: Donc c'est une version du Overcome Rhythm du projet Hans and Friends. C'est la version de Amoy avec Lord Sassafras et ça s'appelle A Yard.
1: Yeah, man.

0: Donc, une autre version complètement différente de la Rhythmic Overcome, yes. Sans les cuivres et avec la voix de Amoy et de Sassafras qui fait une belle job quand même.
1: Vraiment, vraiment. Ouais.
0: Wow. C'est une belle production, ça. Et on peut supposer qu'il y en aura d'autres comme ça si tes rythmiques commencent à circuler autant.
1: Exact. Tu vois, plein de gens m'ont dit qu'il faut faire des releases parce qu'une fois que la tune est sortie, elle a sa propre vie. Puis là, c'est vraiment, c'est un exemple concret que là, elle a été reprise par cette chanteuse-là qui a comme aimé la tune, puis elle arrive à se l'approprier, puis elle a sorti quelque chose que j'aurais jamais même imaginé, quoi. Donc, c'est génial, ouais.
0: Oui, elle a une bonne oreille pour ça. Et maintenant, regarde, il ne faut pas oublier de parler des Reggae Jam Sessions qui ont duré combien de temps la marche à côté?
1: On a commencé, c'était vraiment juste après la pandémie en 2021. Donc, on a fait au moins 4 ans. Puis, on a arrêté de compter les éditions, là, mais je pense qu'on a dépassé les 60aines, un truc comme ça. En tout cas, on a fait vraiment beaucoup, là. Genre,
0: OK. À coup une édition mensuelle?
1: Oui, mais au début, on le faisait aux 2 semaines. Il y a eu un été où, genre, on a fait vraiment beaucoup, ouais. Okay. Puis après, on avait fait aussi pendant l'été. En fait, en général, on arrêtait de les faire à la petite marche, mais on les faisait comme en dehors, tu vois. Donc, on a fait des jams dans des parcs, on a fait des jams dans des festivals, invités par à portée de main avec Alban, etc. On a fait comme qu'on a fait, ouais.
0: Puis pour ceux qui ne savent pas ou qui ne se rappellent pas, c'est que t'enseignes la musique aussi,
1: ouais,
0: à l'UQAM. Et donc, tes reggae jams, est-ce que ça te sert de laboratoire un peu? Je présume qu'il y a quelques-uns de tes étudiants qui se retrouvent sur cette scène-là.
1: Il y en a certains, mais je te dirais qu'ils sont assez difficiles parce que pour eux, ils vont trouver que le reggae, c'est comme un peu trop répétitif, un peu trop facile. Ils ont pas la... Il y en a beaucoup qui ont la reggae my lightest, tu vois. Ceux qui l'ont, ils viennent, tu vois, mais en général, c'est plus une attitude. Ils sont plus dans la performance de faire comme beaucoup de notes, beaucoup de. Donc c'est autre chose, mais tranquillement, là, tu sais, je prends mon temps. Là. Ils ont quand même déjà joué du Bob Marley plusieurs fois. tu sais, il y a plusieurs tunes de reggae là. Ils ont fait du dubbing récemment.
0: Mais ils sont pas obligés d'aimer ça.
1: C'est sûr que tu sais, ils se rendent compte que s'ils aiment ça, ils voient que je suis content.
0: Ça
1: alors.
0: Fait pas partie du cursus.
1: Ouais. Mais tu sais, je rêve de faire un combo reggae là. Ça serait malade là, de faire ça. Et puis, il y a un groupe, il y a un cours comme ça qui existe à Berkeley là, genre de Bob Marley ensemble. L'ancien clavieriste de Groundation là, il a ce cours là qui donne. Et puis tu montes toute la session hein, des tunes de Bob et tu les fais en concert avec full kit là, genre.
0: C'est cool. Donc là, les Reggae Jam ont déménagé.
1: Ouais.
0: Et donc tu l'as fait récemment là.
1: C'était pour la Saint-Jean en fait. On a fêté la Saint-Jean à la Ligne Verte. Donc c'était le café de la Ligne Verte, c'était le retour des mythiques Reggae Jam. Puis là on reprend une petite pause pour l'été, mais on va reprendre au mois de septembre si tout va bien. Restez abonnés Mythic Reggae Jam Session sur Facebook et ça devrait reprendre les premiers samedis du mois. Ouais.
0: À la Ligne Verte toujours?
1: Ouais.
0: Ok. Donc c'est reparti pour une nouvelle saison.
1: Ouais, ben c'est ça. Là, c'est comme là cet été, on s'est un peu baladé. On a fait un jam là à la récré, qui était comme en dehors de ça avec un show Dance and Friends là pour le lancement du Spread Out. Mais on a un peu vadrouillé pendant pour trouver la bonne place parce qu'il y avait comme plein de possibilités. Mais finalement, on a fait un peu pilote à la Ligne Verte. Ça a vraiment très bien été. Les gens nous ont beaucoup aimé là-bas, donc on devrait y retourner si tout va bien.
0: C'est bon. Alors qu'est-ce que t'as comme projet pour les prochains mois?
1: Je joue pour Marcia Griffiths ce dimanche là, le 9 août à Châteauguay pour le Drugfest Uprising. Donc on a commencé à répéter, je répète cette semaine. Et puis après je joue avec le One Love Project, on joue au Casino le 13 et au Balcon le 14 août. Puis après, ça j'ai pas trop de shows là, mais je me prépare pour d'autres shows là au mois de septembre, si tout va bien, avec Guns and Friends aussi. Là j'attends des confirmations, mais si tout va bien, je vais pouvoir faire le projet, ouais.
0: Parfait. Bon, ben écoute, merci de ta visite. Puis on va écouter le troisième extrait du projet de Hans and Friends. Et c'est la rythmique Spread Out. Et c'est l'Omega Mix finalement.
1: Exact.
0: Bonne merci course. De ta visite, Antti.
1: Merci à vous.

Bonne nouvelle rythmique du nom de... Ça s'appelle comment déjà? Ça s'appelle Island Hopping. Entendu là-dessus des versions de Luton Fire, de Perfect, de Lano. Et avant ça, c'était la nouveauté de Stephen Marley, Hills of St. Anne. Et avant ça, c'était la nouveauté de notre invité Hans, qui est le troisième extrait, en fait, du projet, qui s'appelle Spread Out, la rythmique Spread Out. Et là-dessus, on a entendu de courts extraits de Stranger Miller, de Jad Zion, de Zantelli et aussi de Stella Adjok. Et éventuellement, on pourra probablement retrouver les versions complètes de ces versions-là et puis possiblement même en vinyle. Alors, on vous tiendra au courant de ça. Et dans les nouvelles cette semaine, ben une mauvaise nouvelle, en fait, il y a un artiste assez prometteur du nom de Ras Ajay et de son vrai nom, c'est Brian Boucher. Et c'est un Jamaïcain, par contre. Et il a été malheureusement assassiné après avoir été reconduire sa fille. C'était où déjà? C'était à Spanish Town. Donc, il avait 43 ans et il commençait aussi une carrière de comédien puisqu'il joue dans le film de Bob Marley, One Love Bob Marley. C'est lui qui jouait le rôle de Claudie Massop, le Don de West Kingston. Et aussi, côté chanson, c'est un protégé de Sean Paul. On sait qu'il a quand même enregistré plusieurs titres et il a fait quelques collaborations. Il s'agit d'un genre de drive-by où lui et quelques-uns de ses amis ont été touchés là. C'était pas très tard le soir. Une histoire assez tragique. Donc, le DJ Masqué nous a finalement concocté un petit segment de ses plus récentes parutions. Donc, on va écouter quelques chansons

0: C'était deux chansons de Russ Ajay. Et comme je disais, c'est devenu rapidement un protégé de Sean Paul. Et on va l'entendre maintenant dans un style un peu plus dancehall sur la rythmique de Dottie Showtime. Et ça s'appelle Can't Deny.
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Donc, on vient d'entendre quatre chansons de Ras Ajay. C'était Take Up, avant ça Can't Deny, This Is Love et No Drop Your Guard. Et c'est le temps de faire le calendrier. Il y en a pas mal. On va essayer de passer rapidement. Et comme notre invité Hans nous rappelait, lui, il va faire partie du One Love Project qui va se produire là bientôt, en fait, la semaine prochaine, le 14, dans le cadre du One Love Project, hommage à Bob Marley. Il y a deux représentations, donc, à surveiller. Le 13, c'est au Casino de Montréal.

Et c'est l'admission est gratuite. C'est donc vendredi le 21 août, le Skatin Club au Théâtre Paradoxe, 5959 Boulevard Monklin, à compter de 17h. Ensuite, le 22, on a le Red Hot Revolution Fest 2026. Et ça, ça se passe au parc Raymond Préfontaine, dans Hochelaga Maisonneuve. Et c'est donc de 13h à 23h. L'entrée est gratuite. Il y aura toutes sortes d'animations d'artistes comme Captain C, Sabu, Levi Conscious et d'autres. Il y aura des DJ comme Sly Roots et Ja Army et bon, plusieurs autres trucs à surveiller. Une bonne journée.

Sounds et Powder, 90% soca, 10% reggae, on s'en doute. Donc, c'est au Rasoy, 3459 rue Notre-Dame. Ensuite, le 29 août, on a une soirée Rhythms of the Island et c'est, c'est à Ottawa. C'est pas pour nous. On va laisser tomber. Par contre, la quatrième édition du Sutton Hill s'en vient le 6 septembre. Donc, 15h à 21h, c'est la quatrième édition déjà au 7 rue Pine à Sutton. Et cette année, on y retrouve le Bric-à-Brac Sound System avec Marky Lyrical, évidemment, et le Bless Up Sound System et Nkrumah. Et l'admission est gratuite. Ensuite, le 6 septembre, ça commence à ressembler à un festival majeur, le Reggae Nation Montréal. Et on a déjà confirmé la présence de Burning Spear, de Sizzla, Charlie Black,

septembre, on a une autre édition du Dub Permanence et c'est avec le Yara Sound System, aussi Undub Ground, Rook et ses invités. C'est à la Soterena au 4848 Boulevard Saint-Laurent. Ensuite, le 12 septembre, on l'a fait. Le 19, c'est la visite de UB40 à Montréal. Pour ceux que ça intéresse, The Unstoppable Tour, donc le 19 septembre au MTELUS. Ensuite, on a le même soir, 19 septembre, la soirée Overdose Black and Gold Affair au Jamaican Association. C'est avec TNT Styles, Powder, Drew et DJ Nicholas. Et de Saint-Vincent, on a le DJ Simple X. Et bon, on va finir avec le samedi 19 septembre, puisque c'est Turbulence qui devait venir à Montréal il y a quelques semaines. Ben, ça a été remis au 19 septembre prochain, au même endroit, la Maison des Jeunes Châteauguay. Et en première partie, il y aura Miss Diva, Ebony Royal, Asher Zantelli et quelques autres. Les billets sont déjà en vente. Donc, c'est tout ce qu'on avait pour vous aujourd'hui. On remercie notre invité Hans et on lui souhaite bonne chance avec la saison automnale des Reggae Jam. Ensuite, on espère que vous passez une bonne semaine, que vous serez de retour avec nous la semaine prochaine. Ciao!

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0: bon dimanche soir, tout le monde.
1: Certainement.
0: Oui, oui, oui. Il est probablement 18h et pas grand-chose.
1: Un petit vent de poussière.
0: Un petit vent de poussière. Et oui, c'est le rendez-vous hebdomadaire qui est le char de marge.
1: Effectivement, chaque dimanche, pas chaque dimanche, mais la plupart des dimanches.
0: Plus souvent qu'autrement.
1: Effectivement. Ouais. C'est un rendez-vous à ne pas manquer. Puis nous, justement, on s'est présenté au rendez-vous.
0: Ben oui, sauf les deux dernières semaines où c'était vacances.
1: Oui, ben c'est l'été, hein.
0: Ben, il faut que ce soit le fun.
1: Ben, c'est ce qu'on dit, hein.
0: Oui. Alors, voilà, très content quand même de retrouver le micro ce soir. En compagnie, Alex.
1: Mm-hmm. Hein? Donc, ben oui, voilà.
0: Ben, t'es bien fin. Merci pour ça.
1: Ça me fait plaisir.
0: Ouais, t'es de bonne humeur?
1: Oui, oui, ça va. Toi, ça va?
0: Pareil, je suis de bonne humeur.
1: On est sur la même longueur d'onde.
0: Oui.
1: Sur les ondes.
0: Sur les ondes, imagine.
1: C'est beaucoup d'ondes, ça.
0: C'est beaucoup d'ondes. Faut faire attention. Faut porter un petit casque.
1: C'est ça, c'est dangereux.
0: Se protéger des ondes. Ah, oui, oui, oui. Mais bref, pas besoin de trop se protéger de ce qui s'en vient dans vos oreilles pour les deux prochaines heures. Au contraire, accueillez tout ça parce que ça va valoir la peine. Vous allez voir. Ouais. Alors, oui, bon, on a beaucoup de bons contenus à vous présenter ce soir. C'est-à-dire, la musique tirée des palmarès de CISM. En commençant par le palmarès francophone. Donc, d'entrée de jeu, on aura nos nouveautés de la semaine. Ensuite, des petites sélections personnelles comme ça pour tranquillement se diriger vers le top 5 de la semaine. Et à partir de 19h, attention, ce sera autour du palmarès album d'être en vedette en suivant la même formule. Donc, nouveautés, sélections personnelles et top 5. Alors, voilà, sans plus tarder, Alex, qu'est-ce qu'on a de nouveau cette semaine, donc?
1: Ben, écoute, Maxime, de bien choses à commencer par une bonne dose de rock alternatif. Ça, c'est proposé par Joseph Lorange, qui a un single qui s'appelle Fox, qui suit justement le single qui s'appelait Danser, qui a fait paraître précédemment. Donc, c'est une pièce d'amour bien enracinée dans notre Québec, qui marque une espèce de nouvelle direction, si on veut, pour l'artiste. Donc, voilà. Puis, fait intéressant, l'espèce de le visuel qui accompagne le projet.
0: Oui.
1: C'est comme un hommage, j'ai l'impression, à Rêver mieux.
0: Oui,
1: de Daniel Bélanger.
0: Ben, c'est moi aussi, je pensais quasiment que c'était ça, en fait.
1: Ben, j'ai l'impression que c'est pas un hasard.
0: Ben sans doute, non, c'est sûrement voulu.
1: Puis en plus, Fox, peut-être un clin d'œil aussi à Karim Ouellet au passage.
0: Ce sont que des références.
1: C'est ça. Puis quand on dit que c'est un artiste bien, tu sais, qui célèbre son Québec, tout est là.
0: Et voilà.
1: Voilà, fait que Fox, c'est ce qui va donner le coup d'envoi de l'émission. Autrement, on a un peu de Bain-Marie avec la pièce « Dis-moi, dis-moi ». Ça, c'est en fait un nouvel EP de l'artiste montréalaise Bain-Marie. Un projet qui est inspiré des artistes un peu comme, disons, Alice-Sophie Bilou ou encore Cassandra Jerkins. Puis voilà, c'est son simple en français qui s'appelle « Dis-moi, dis-moi ». Fait que elle va nous le dire, pas juste à moi, mais à tous et à toutes.
0: À l'ensemble du Grand Montréal.
1: C'est ça, exactement.
0: Pas rien, ça. Alors, excellent, on va commencer l'émission avec tout ça, ces deux belles nouveautés-là, Joseph Lorange ainsi que Bain-Marie. Puis on va revenir juste après avec notamment la troisième nouveauté francophone, mais plein d'autres belles affaires. Alors, à tous et à toutes, je vous souhaite un excellent char de marge.
1: Ça part!

0: Bon, ben, le party est pogné.
1: C'est, c'est enflammé, là, au sens figuré, bien sûr. Ben oui. On vient d'entendre deux nouveautés. Joseph Lorange, qui nous a parti ça, autrement un peu de Bain-Marie. Et là, il nous en reste une autre.
0: Oui, exactement. Et on parle ici de Abel. Puis là, attention, là. Là, si vous aimez ça, vous dites, je vais googler ça.
1: Oui,
0: Abel,
1: c'est ça.
0: Nanana.
1: Un petit disclaimer, là.
0: Petit disclaimer, là. Abel, il y a un piège. C'est pas un B. C'est un 6.
1: C'est ça.
0: Ouais. Fait que,
1: comme quand on était jeune puis on écrivait soleil dans la calculatrice.
0: C'est
1: là.
0: Un peu ça.
1: C'est ça.
0: Exactement, oui. Donc, A6EL, mais bon.
1: Abel.
0: Okay, Abel.
1: Ben,
0: voilà. Alors, voilà, la chanson en question s'appelle « Ça va » et pas entre parenthèses.
1: C'est ça.
0: Là, il faut faire plein de précisions là, concernant ce qu'on s'en va écouter.
1: Mais ça montre qu'il y a une intention. C'est pas juste pitcher comme ça à la va-vite. Là.
0: Non,
1: c'est,
0: non, non.
1: Tout est réfléchi.
0: Tout est réfléchi, tout est calculé du côté de Abel avec sa chanson, comme je le mentionnais, « Ça va, entre parenthèses, pas ». Alors ici, bon, c'est un extrait du nouvel EP qui s'appelle « Vitrine ». Alors là, attention, on voyage. On s'en va du côté de la Suisse.
1: Oui, mais la Suisse se rend chez nous.
0: C'est plutôt ça.
1: C'est ça qui est génial.
0: C'est
1: en fait, c'est qu'on a voyagé sans se déplacer. Donc, ouais. L'artiste suisse, effectivement, qui lui vient de Renens, qui nous raconte dans cette pièce-là ses émotions par rapport à comment il est dans l'espace public, sa solitude, aussi la consommation. Donc, musicalement, on est un pied dans la pop, un pied dans le rap, fait que pop rap avec cette pièce-là. Ça va pas de Abel, comme on le disait. Et puis, tant qu'à être là, on va écouter un peu aussi de Caballero et Jean Jass avec la pièce Dark Mole avec Love Resval et autrement un peu de...
0: Un peu de Saint-Sucré avec la chanson On reste dans le parc. Alors, voilà, ça va écouter ça. Et on revient avec La guerre de Toon.
1: Absolument.

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0: Ça brasse.
1: Ça niaise pas. Parce qu'en partie, on écoutait notre nouveauté de la semaine avec Abel, autrement un peu de Saint-Sucré, un peu de Caballero et Jean Jass. Et là, je passe à la gare de Toune et je lance le pavé dans la mare des hostilités musicales.
0: Parfait.
1: Mettons, hein?
0: Ben ouais, ça se dit.
1: Et j'ai envie de nous faire écouter un peu de rock alternatif, un peu dark, le fun, okay. Bleu nuit. Donc voilà, avec la pièce Écho, qui va faire écho à mon choix de gare de Toune.
0: Très fort, c'est très fort.
1: Ben, je sais pas si c'est très fort, mais ça... J'essaie de quoi?
0: Mais regarde, il faut bien.
1: Ben ouais, ça voilà.
0: Parfait.
1: Fait que ça va être suivi de Big Dog, la pièce de bombe, et puis après ça, on passe à ta réplique.

0: Eh oui.
1: Ben oui. On vient d'entendre mon choix de Yalotun. Donc, on a écouté un peu de Bleu Nuit avec la pièce Echo. Et à l'instant, c'était Big Dog de Bombe. Et là, je suis de bon joueur. Oui. Je te lance la réplique, Maxime.
0: Oui, ben merci. Première des choses, j'ai choisi le thème de Banjo-Kazooie.
1: Il y a une raison, c'est pas juste un hasard.
0: Non, c'est pas un hasard, c'est un hommage à Julien Roche, qu'on peut écouter, oui, là, bien sûr, à CISM, avec son excellente émission. Et puis, Les garçons pleurent aussi. C'est ça, voyons.
1: Même les hommes pleurent?
0: Une affaire de même, ouais, sur les hommes qui pleurent, là. Ouais. On va vous revenir avec la vraie réponse. Ouais, c'est ça, les hommes tristes du Québec. Non, mais sincèrement, Julien qui me disait, avec raison, que le nouveau chandail de l'Impact rétro, très beau, mais la police écriture fait penser à celle de Banjo-Kazooie. C'est un petit bémol. Alors,
1: en même temps, y a pas ça temps. Peut être une critique, puis en même temps, je suis comme, c'est ça, j'haïs pas ça. Un petit hommage à Banjo-Kazooie.
0: Je serais surpris que ce un soit vraiment ça, mais bref, c'est ça. C'était la raison, donc...
1: Intéressant.
0: pour présenter ça. Alors, fin de la parenthèse sur Banjo-Kazooie. Donc, oui, mon choix cette semaine, effectivement, c'est La Bronze avec la chanson L'amour en terre et vivant. Voilà, écoute, La Bronze qui se passe de présentation, mais c'est toujours un grand bonheur, finalement, de faire jouer sa musique lorsqu'elle sort du... Quelle sorte de quoi, finalement? Alors, tout simplement, c'est ça, ma raison. C'est bon, ce qu'elle fait.
1: Ben, c'est suffisant, hein? Bon. Des fois, ça prend pas plus que ça. Ben non. Donc, j'aime ça, puis c'est bon.
0: Ben, c'est exactement. Alors, voilà pour ça. Juste après, on va écouter un petit peu de...
1: Hector Gaspard.
0: Oui, exactement. Merci pour ça, avec la chanson « J'adore, je pense », avant d'être au top 5.
1: Oui, on ouvre les portes du top 5 côté franco avec Bleu Reine, la pièce « Cavalier seul ».

0: yeah, certain.
1: Quand tu le sens, hein, un oh yeah, c'est, ça exprime tout ce que tu as à l'intérieur.
0: Oui, exactement.
1: Ça te satisfait beaucoup.
0: Oui, juste petite parenthèse, Alex, si tu le permets.
1: Ben oui, vas-y.
0: Avant qu'on poursuive tout ça, tout à l'heure, ben, je voulais faire tout gentiment une belle plug pour l'excellente émission de Julien Roche.
1: Oui,
0: puis
1: ben
0: j'ai
1: oui.
0: eu un brain fart, comme on dit en anglais. Alors, l'émission en question s'appelle Les garçons pleurent aussi. C'est en ondes le lundi, de 19 à 21h.
1: Absolument.
0: Et c'est fort bon. Alors, écoutez ça. Et puis, c'est ça.
1: Il n'y a pas juste de la tristesse, il y a aussi beaucoup de joie aussi. Là.
0: Oui.
1: C'est non de l'émission, mais autrement, oui. C'est plein d'espoir.
0: Oui, oui, vraiment.
1: Et de musique.
0: Absolument. Donc, voilà pour ça. Et maintenant, ben, on peut poursuivre avec l'ascension du top 5.
1: Absolument, on est rendu là. Donc, ben, on est rendu dans le top 4, attention, avec ben, Petit Béliveau qui poursuit l'aventure. Règne de même que c'est Hot. C'est la pièce qu'il nous propose. Autrement, pour le bronze, c'est Sarah May qui, une fois de plus, score fort avec la pièce Ratata.

0: Oui, oui, oui, on vient d'entendre, c'était notre montée dans le top 4, donc on écoutait un petit Béliveau, ainsi que Saramé à l'instant. Et là, attention, c'est frisquet parce qu'on monte en altitude.
1: Ben oui, exactement, c'est pas chaud, mais attention, vous allez voir que c'est fort réconfortant ce qu'on s'en va écouter. Parce qu'en deuxième position cette semaine, on va retrouver le bon Thierry Larose, mm-hmm. avec sa chanson qui s'appelle « Conversation dans le noir ».
0: Oui. Puis, oui. Le segment s'appelle « Éco-vedette ».
1: Oui,
0: j'ai vu Thierry Larose au Pic Caribou en fait de soir.
1: Mais non, tu étais là.
0: Ben, il check ses amis.
1: Ah ben.
0: Ben c'est fin du segment hein? Éco-vedette.
1: On t'a pogné, Thierry. On a des yeux partout.
0: Pendant que tu fais ton social avec tes amis.
1: Ouais.
0: Mais oui, effectivement, Thierry Larose avec Conversation en noir, une belle pièce qui score une fois de plus, cette fois-ci en deuxième position dans le top 5 Alba Franco. Et puis autrement, au tout sommet, attention, c'est Donalda avec ses bains de valeur et ce qui va clore cette première heure de l'émission du Char de marge. Mais attention, on se retrouve du côté de la réclame dans la deuxième heure avec d'autres nouveautés côté album, d'autres sélections personnelles, un autre top 5. On est à mi-chemin, puis il se passe des affaires.

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0: Coucou.
1: On est de retour au Chat de la Marge.
0: Absolument.
1: Et on a écouté un extrait d'un album qui existe.
0: Ça, c'est absolument vrai. Ouais. Oui, ça s'appelle « OK, that's a great idea because if I do that, then ».
1: Bon.
0: C'est proposé par Melana Cole. Puis, ben oui, c'est un nouveau projet. Si vous ne le connaissez pas, c'est l'artiste alias Logan Ornia qui va ailleurs par rapport à ses autres projets. Donc, on est dans la musique ambiante, aux tangentes assez bedroom pop, qui est un peu classique aussi, vous l'avez entendu. Donc, ben oui, voilà, c'est un projet dans lequel il y a de la harpe, de la contrebasse, du violon, un son assez unique et texturé, ma foi. Donc, voilà, c'est ce qu'on a écouté. La pièce avait pour titre, j'ai ça ici, Idola. Fait que c'est ce qu'on a écouté en cette début de deuxième heure. Autrement, on a d'autres visages, d'autres voix familières aussi, un peu de El Rain.
1: Oui, à mon plus grand bonheur.
0: Oui, absolument, on est content de la retrouver.
1: Ouais, vraiment, je parlais tantôt de la rose, je suis toujours, pas la rose, la bronze.
0: Oui, c'est ça.
1: Ouais.
0: Thierry la bronze.
1: C'est ça.
0: Comme on dit, hein.
1: Oui, et puis, quoi, je suis prêt pour Thierry la rose aussi, mais bref, je suis toujours très content quand ces artistes-là sortent du nouveau matériel. Mm-hmm. Et El Rain fait partie de cette liste très sélecte. Donc voilà, El Rain qui arrive avec son nouvel album qui s'appelle Fata Morgana, de son actuel la chanson qui s'appelle Birthday. Bref, on est dans un mélange de plein de genres ici là, sur cet album-là, donc de l'alternatif, de l'expérimental, du indie, des parties plus rock là-dedans. Donc c'est le quatrième album pour El Rain ici. Et puis en toute franchise, j'ai pas encore eu le temps de l'écouter dans son entièreté, mais ça va se faire prochainement parce que comme je le disais, c'est un artiste que j'apprécie particulièrement.
0: Oui, que t'aimes suivre activement.
1: Exactement. J'ai un peu de rattrapage à faire, mais voilà. Donc, je rappelle que la chanson s'appelle Birthday et ça sur l'album qui s'appelle Fata Morgana.
0: Magnifique. Et puis, une autre nouveauté plus locale cette fois-ci du côté de Adalea qui fait un retour avec un projet qui s'appelle The End is a Wave. C'est un nouveau mini-album. C'est la musicienne de Montréal, Alexandra Lévy. Donc, elle nous offre un beau petit mélange ici de pièces qu'elle a écrites il y a un million d'années et de projets plus récents. Ça, c'est les mots de l'artiste.
1: Ah oui.
0: Fait que, carrément...
1: Ça doit être vrai.
0: Quand la personne qui a écrit le matériel s'exprime...
1: On lui fait confiance.
0: Aveuglément, je suis là.
1: Avec raison.
0: Fait qu'on écoute la pièce qui a pour titre... Chelsea Hotel No. 2. Fait qu'on va l'écouter ça.
1: Je connais la première, mais...
0: C'est ça, exactement. Mais c'est comme dans une dimension autre.
1: C'est ça.
0: Le Chelsea Hotel version Backrooms.
1: Parfait.
0: Voilà.

0: Eh bien, toi, les castagnettes.
1: Ben oui, c'est pas une mince affaire. Non, castagnettes, non. C'est grande occasion, hein?
0: Ben oui, effectivement, on sort ça. Ben c'est ça, quand on a de la visite. Alors, on a écouté El Rain et à l'instant, c'était Adalea. Là, on est rendu dans notre guerre de tounes, comme on peut l'entendre avec ce thème de conquérant. Et c'est moi qui vais commencer tout ça avec Domien Jellybeck, qui sont un peu... tes artistes chouchous, j'exagère là, mais
1: je les aime beaucoup. Je les ai vus en plus au jazz cet été. À chaque fois que j'ai la chance de les voir, c'est le temps une expérience ma foi renversante parce que les deux sont d'un très jeunes et aussi très talentueux.
0: C'est des virtuoses.
1: Ils maîtrisent leurs instruments, le batterie et les synthes à manière très déstabilisante. Là. C'est impressionnant. Fait que oui, effectivement, je les aime beaucoup.
0: C'est ça, je pense que c'est une expérience. Le spectacle vivant ajoute beaucoup à leur proposition, je pense. Donc oui, si vous avez la chance de voir ça, là, je sais pas s'ils vont revenir bientôt, étant donné qu'ils
1: ont annoncé
0: cet été pour le jazz.
1: Mais... récemment, il y a pas de date à Montréal parce que je pense que justement ils sont passés au Jazz Fest cet été.
0: Ouais, c'est ça. Hein?
1: Ils sont dit on l'a fait. Mais oui, effectivement. Puis ce qui est drôle quand ils passent ici, c'est que la Domi qui est au synth, elle parle français, elle est française. Fait qu'elle parle au public montréalais en français.
0: C'est ça.
1: Et alors que son complice comprend rien de ce qui se passe.
0: Pas un maudit mot.
1: C'est ça.
0: Alors, oui, c'est ça. Donc, on va se croiser les doigts qu'ils décident de refaire un petit tour dans la prochaine tournée.
1: On souhaite.
0: Enfin. Et moi, mon choix cette semaine, c'est arrêté sur la chanson Lovely Masquerade. Et c'est sur l'album qui s'appelle Who Asked. Donc, voilà pour ça. C'est mon choix cette semaine.
1: Magnifique. Écoute, de mon côté, également un artiste qui est passé au Jazz Fest cet été. Donc, je parle ici de Nicholas Payton ainsi que Butcher Brown qui ont eu l'audace de se lancer dans une mission, c'est-à-dire de revisiter Love Supreme, entre autres choses.
0: C'est pas gêné.
1: Kind of Blue en même temps.
0: Fait que, tu sais. Une grosse commande.
1: Ben, c'est ça. ça prend de l'audace, du front. Et puis, ils l'ont fait de belle manière sur ce projet qui s'appelle A Supreme Blue, qui est paru via Concord Jazz. Fait que oui, on va écouter la pièce All Blues, qui revisite un peu tout ça. Autrement, plus localement, avec un peu de Maggie Merlin, avec la pièce Pixie, issue de l'album Powerhouse, avant de vous dévoiler ce qui se passe au top 5.

0: Bon, ben, encore une fois, c'est très festif tout ça.
1: Hautement festif, effectivement. On a entendu ben, un bon segment de Yellowtune, donc Domi and Jelly Beck, suivi de Nicholas Payton et Butcher Brown. Et à l'instant, c'était Maggie Merlin avec la pièce Pixie. Et là, qui dit célébration, dit montée du top 5 côté album.
0: Oui, absolument. Et on est rendu là en 5e place cette semaine. On retrouve Kazi avec l'album Kazi. De son côté, la chanson qui s'appelle 1187. Mm-hmm. Ensuite, en 4e position, Knitting avec l'album Souvenir. De son côté, la chanson Here Comes. Et ensuite, en 3e place,
1: le projet fort mystérieux et hanté Your Day Welcome de Channel Beads. On fait la pièce Boss avant de vous dévoiler ce qui se passe au top 2.

0: Ah ben c'est le moment touchant, déchirant de l'émission.
1: Tout ça en même temps, effectivement. On est comme les éponges à émotion, hein, cette fin de parcours de l'émission. Parce qu'on le rappelle, on montait le top 5 du côté album, la deuxième heure, et puis on écoutait un peu justement de Kazi, de Netting, de Channel Beads. Et là, on est rendu aux dernières marches de l'escabeau.
0: Oui, exactement. Et accessoirement, on se retrouve au centre-ville avec Downtown Boys.
1: C'est ça. Hein?
0: Ouais. Avec l'album Public Luxury. De ça, on veut plus la chanson qui s'appelle Public Works. Et puis, avec tout ça, il va nous rester aller découvrir ce qui se trouve au sommet. Et il y a de la guette là-dedans.
1: Ça va riffer,
0: ouais.
1: Bien comme du monde. Et on parle ici de Mary in the Junkyard, le projet Role Model Hermit qui se trouve au sommet, attention, de ce top 5 côté album. Et on va collectivement se lâcher la main sur la pièce New Muscles, ne serait-ce que pour se retrouver la semaine prochaine.
0: Oui, exactement. Ce sera un rendez-vous, ma mère même poste, absolument. Alors, portez-vous bien, tout le monde. On vous laisse en bonne compagnie avec Downtown Boys et Mary in the Junkyard. Bye bye, là.
1: Ciao, ciao.

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Et bonsoir, vous écoutez Vibrance sur le CSM 89.3 FM, La Marge. DJ Pomelo toujours avec vous pour cette soirée. Cette soirée, comme je disais, qui est dans le voyage outre-Atlantique. Maintenant, notre prochaine destination est la France. Cette soirée, j'ai organisé une immense programmation musicale. Je pas beaucoup parlé ce soir. Je veux vous laisser plus découvrir le son et la variété de la chose, parce que comme ce soir, il y a quand même Cerone, Alex Constantinos, Don Ray à l'ordre du jour et à la fois Toulouse et des artistes aussi de Montréal qui seront plus axés dans l'univers francophone. Donc oui, c'est une soirée que j'avais hâte d'animer parce que je peux pas mentir que Cerone a été une de mes portes d'entrée dans l'univers du disco, mais aussi réaliser la force et la beauté aussi de ce parti de l'Europe que